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Il y a eu des coups de feu au camp des gens du voyage au nord de la ville ce matin. Un homme a fait une crise cardiaque sur son lieu de travail. 3 tonnes de cuivre ont été volées à proximité de la gare. Au rond-point du Lidl, un homme a percuté une voiture et a pris la fuite. Non loin de là, un père de famille, exaspéré par les petits trafics et les nuisances sonores, a sorti une hache en bas de son immeuble. Il l'a brandi en direction des jeunes sans faire de blessés. La patrouille de France est intervenue pour calmer les esprits. Un dealer de 19 ans a été arrêté et écroué. Il était en sursis. 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La fête de la Pogne a encore été cette année une belle réussite. Tous les acteurs culturels se sont mobilisés à l'occasion de cette grande fête populaire, tellement prisée par les gontardés. Le budget de l'événement est encore resté cette année confidentiel. Un agriculteur du coin a été mis en examen pour avoir recruté des ouvriers en situation illégale. Une prof est contente de déclarer au Dauphiné libéré pour fêter l'arrivée de 12 tablettes dans son collège et la signature d'une convention de partenariat avec Google et Microsoft. Des géants débarquent dans nos écoles et cela ouvre de nouvelles portes. Ces outils favorisent la créativité et l'autonomie de l'enfant. Il faudrait éviter de créer des analphabètes numériques. À la mi-journée, le toit d'un immeuble s'écroule. Quelques heures plus tard, un fauconnier perd son aigle royal. Début d'incendie dans les anciennes usines Mordant. À cette heure-ci, le travail n'a toujours pas.

chez les Poussines et Afia chez les Benjamines. Bravo à Malek, Mehdi et Anissa. On peut pas gagner à chaque fois. Benjamin, Thomas, Clarisse, Judith, Chloé et Léonore. Les latinistes de la classe de 4e 4 du collège des Maristes sont revenus d'un voyage de 15 jours en Italie. Les 4 professeurs accompagnateurs se sont dit ravis et déjà très impressionnés par la culture antique de leurs 6 jeunes élèves. Hier, 3 véhicules de la ville ont été dérobés dans un garage souterrain. La mère de Gontard-sur-Misère a porté plainte. Il y a tout ça qu'il faudra percer comme un gros abcès plein de pus. Et puis

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1: L'actualité africaine avec vous, Lisa Vili, et on revient d'abord sur l'effondrement d'un site d'orpaillage en Centrafrique.
2: Sur le site de Zomboï, à la frontière avec le Cameroun, des dizaines de morts ont été retrouvés depuis mardi et les recherches se poursuivent. Des recherches difficiles menées par les populations des deux côtés de la frontière, elles s'entraident. 9 civils maliens tués par les paramilitaires russes d'Africa Corps, une attaque dans un village de la région de Mopti qui remonte à mi-juillet que Human Rights Watch vient de documenter. À Conakry, certains quartiers subissent à nouveau des coupures d'électricité. La situation s'était pourtant améliorée ces dernières années, d'où l'incompréhension de la population. Une meilleure connaissance du code de la route pour lutter contre les accidents. En Côte d'Ivoire, il tue 1000 personnes chaque année. C'est le pari d'une plateforme en ligne. Et puis le sélectionneur ghanéen de l'équipe de football, pas certain d'être renouvelé. Carlos Queiroz, pourtant fort du parcours des Ghanéens.
1: En Centrafrique, donc, les recherches poursuivent dans la mine d'or de Zomboï.
2: Un site d'orpaillage illégal qui s'est éboulé mardi dernier après de fortes pluies. Plusieurs dizaines de victimes ont été ensevelies dans la boue, selon les autorités locales. Un bilan appelé à augmenter au fur et à mesure des recherches. La mine est située près de Garoua-Boulaye en République centrafricaine, mais sur la zone frontalière avec le Cameroun. Et depuis l'effondrement, les populations ont uni leurs efforts pour porter secours aux victimes. Wely Diallo.
3: Les images de l'éboulement sont impressionnantes. Un pan de la façade de la mine se détache et en un instant, une coulée de terre balaye des dizaines de personnes qui se trouvaient à proximité. Depuis, les recherches se poursuivent pour retrouver les survivants. Gaoussa Gatien est membre de la société civile à Garoua-Boulaye.
4: Tout le monde est dans l'inquiétude, puisqu'il y a certaines familles qui jusqu'aujourd'hui n'ont pas pu retrouver leurs frères, leurs sœurs, et voire même leurs enfants, parce qu'il y a également des enfants qui étaient dans le creux avant qu'il y ait évolution.
3: Au Cameroun, le gouverneur de la région de l'Est confirme qu'au moins 4 ressortissants ont perdu la vie dans l'accident. L'éboulement a eu lieu dans une zone transfrontalière où Camerounais et Centrafricains cohabitent. Résultat, même si la mine est en territoire centrafricain, tout le monde est mobilisé, comme le raconte Claude Mpouma, membre de la société civile à Garoua-Boulaye.
5: Il a même failli avoir une polémique où certaines personnes voulaient dire « Écoutez, comme c'est de l'autre côté, ça ne nous concerne pas. » Et des gens ont dit « Non, ça concerne tout le monde. » Ce côté africain-là, on ne l'a pas encore perdu. Lorsque les gens sont enterrés comme ça, tout le monde se mobilise d'abord pour essayer de sortir les corps qui sont encore même sauvés, même certaines vies.
3: Les éboulements dans les mines d'or sont fréquents en période de saison des pluies. Mi-juin, un éboulement similaire avait fait plus d'une dizaine de morts dans la mine d'or centrafricaine de Bembari, à la frontière entre les deux pays.
2: Wely Diallo.
1: Dans l'actualité également, Africa Corps continue ses exactions au Mali.
2: Human Rights Watch documente aujourd'hui de nouvelles violences commises par le groupe paramilitaire contrôlé par le gouvernement russe dans le village de Bombori, dans la région de Mopti. Ces combattants ont tué 9 civils le 10 juillet dernier, 4 étaient mineurs. Leur opération semblait avoir pour but d'obtenir des informations sur les groupes djihadistes actifs dans la région. Ils étaient accompagnés de soldats maliens. Les précisions de Victor Cariou.
6: 9 civils tués, les plus jeunes victimes âgées de seulement 6 ans, des dizaines d'habitants battus et des maisons pillées et incendiées. Voici le bilan de l'opération d'Africa Corps dans le quartier Peul du village de Bombori le 10 juillet. Si le niveau de violence de l'opération ne surprend pas Ilaria Allegrosi, l'autrice du rapport d'Human Rights Watch. La chercheuse se questionne néanmoins sur le degré d'autonomie dont les combattants russes semblent disposer au Mali.
7: Plus d'une centaine des combattants de Africa Corps étaient présents contre seulement 3 ou 4 soldats maliens. Et ces derniers avaient principalement un rôle d'interprète. Et c'est important de dire ça pour la question de la responsabilité. Pouvoir établir clairement qui a donné les ordres, qui a commis les crimes et qui doit rendre des comptes.
6: But probable de l'opération, obtenir des informations sur le groupe de soutien à l'islam et aux musulmans ou Jnim, liés à Al-Qaïda, qui contrôlait Bombori depuis 9 ans, selon les témoins interrogés par l'ONG de défense des droits humains.
7: Cette opération confirme en fait une tendance. Les civils se retrouvent pris entre deux feux, pris en étau entre les violences des groupes armés islamistes et celles des forces qui sont censées les protéger.
6: Toujours d'après le rapport, aucun combattant du Jnim n'était présent à Bombori au moment de l'opération d'Africa Corps.
2: Victor Cario, en Guinée-Conakry, l'activiste Belaba condamné hier à 6 mois de prison, dont un ferme. Il devrait également supprimer son compte Facebook. Peine prononcée par le tribunal de Dixin, qui l'a reconnu coupable d'injures et de diffamation par le biais d'un système informatique contre un religieux.
1: Et puis en Guinée, depuis quelques semaines, les habitants de Conakry agacés face aux coupures d'électricité.
2: Des coupures fréquentes qui durent parfois toute la journée et détériorent la qualité des connexions téléphoniques et internet. Elles provoquent la compréhension dans la capitale, car ces dernières années, Conakry était bien alimentée grâce à la construction de nouveaux barrages hydroélectriques et la fourniture d'électricité par un navire central turc accosté à Conakry. D'où l'incompréhension donc de la population. Tanguy Billon.
8: Les habitants de Conakry ont de l'électricité la nuit, mais les coupures en journée mettent en difficulté les entreprises ou les ONG, surtout celles qui disposent de faibles moyens. Mamadou est employé d'une ONG environnementale.
9: Souvent, ça va au moment où on en a plus besoin, c'est le matin. On arrive au bureau à 9h, l'électricité est partie. Bon, quelquefois, ça revient quelques heures après, mais parfois, ça, c'est toute une journée. Ça revient pas et on parvient pas à travailler. On est obligé de recourir au groupe électrogène. Donc ça fait des coûts supplémentaires de fonctionnement pour l'organisation.
8: Seules les organisations robustes financièrement peuvent se payer les services d'un groupe électrogène au quotidien. Et les difficultés sont encore plus grandes pour les populations. Madi Binet habite dans la banlieue de la capitale.
10: Je reçois le courant ce mois à partir de 18h jusqu'à 7h30, deux fois 8h00, le courant part. Les secteurs privés et publics, ils peuvent allumer leur groupe. Mais la population lambda qui est dans les périphéries de Conakry, tout le monde n'a pas ce moyen d'allumer un groupe sur eux. Donc c'est compliqué.
8: Électricité de Guinée a déclaré il y a une dizaine de jours que les coupures de courant étaient causées par des travaux de maintenance. Cette explication peine cependant à convaincre, puisque les coupures ne sont pas cantonnées à certains quartiers, mais concernent la capitale entière.
1: Au Sénégal, Lisa, le PASTEF accuse le chef de l'État de bloquer ses réformes pour la transparence et de trahir ses engagements.
2: Oui, message passé hier en conférence de presse par des figures du parti d'Ousmane Sonko. En cause, cette semaine, le gouvernement a annoncé que 2 propositions de loi portées par le PASTEF à l'Assemblée nationale ne seront pas promulguées dans l'immédiat. Le texte sur la déclaration de patrimoine en fin de mandat pour les hautes autorités sera soumis à un référendum. Quant au texte sur le contrôle des fonds secrets, il fait l'objet d'un recours déposé par le gouvernement devant le Conseil constitutionnel. Écoutez Aïb Dafé, chef du groupe PASTEF à l'Assemblée.
11: C'est des manœuvres dilatoires, c'est de l'obstruction. En réalité, ils essayent de gagner du temps. Ils ne veulent plus de transparence, ils ne veulent plus de bonne gouvernance, ils ne veulent plus de reddition des comptes, puisqu'ils ont changé de cap. Et désormais, le gouvernement a droit de vie et de mort sur la proposition de loi que vous avez déposée. C'est-à-dire, si le gouvernement veut, il bloque la proposition de loi. En réalité, on affaiblit considérablement le pouvoir législatif dans ce pays-là. Le seul message qu'on a pour le président Bassirou Diomaye Faye, c'est qu'il revienne, en tout cas, à ses engagements initiaux, qu'il respecte ses promesses, au lieu d'entraver le travail de l'Assemblée nationale et de ne pas se laisser entraîner dans cette dérive. Disons, moral, c'est lui le principal responsable, parce que c'est lui qui a été élu, c'est lui qui a demandé le suffrage des Sénégalais, bien sûr avec l'appui de PASTEF et du président Ousmane Sonko, mais en ressort, c'est lui que l'histoire jugera.
2: Propos recueillis par Pauline Le Troquier.
1: La COP17 sur la désertification à l'arrêt en Mongolie.
2: Oui, du jamais vu dans l'histoire des COP, les négociations bloquées dès la présentation de l'ordre du jour à Ulaanbaatar, blocage de la part de la Russie et des États-Unis. Il est pourtant urgent de trouver des réponses internationales à la crise. À l'échelle locale, les communautés explorent déjà des solutions. Au Sénégal, un arbre joue un rôle important dans les cultures dans la région de Diohine, le fait Derbia Albida, reportage de Habib Diao.
12: Avec sa hauteur pouvant atteindre 15 à 25 mètres et son écorce gris jaunâtre, Le Federbia albida, communément appelé CAD en Wolof, est facilement reconnaissable au milieu des champs du bassin arachidier sénégalais. Pour Paul Ndiaye, agriculteur à Dioïne, le CAD est un véritable allié des cultures.
13: Le CAD est l'arbre le plus important dans nos champs, car malgré l'infertilité du sol, si tu as au moins 5 arbres dans ton champ, tu auras une bonne récolte, car tout ce que tu cultives au-dessous de l'arbre sera fertile.
12: Les experts de l'Institut de recherche pour le développement, l'IRD, ont implanté au milieu des champs un site d'études pour analyser les interactions entre cet arbre et les cultures. Cathy Clermont, ingénieur agronome à l'IRD, s'intéresse particulièrement aux effets du Federbia albida sur les sols et les cultures.
14: L'effet de l'arbre va jusqu'à une distance de 17 mètres autour du tronc, et donc cette connaissance peut être utilisée pour mieux gérer les apports de fumier.

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1: Bonjour à toutes, bonjour à tous, bonjour à tous. Vous êtes à l'écoute de Radio d'ici. Vous êtes dans la grâce matinale en direct jusqu'à midi. Un direct qu'on espère convivial en vous proposant de nous appeler pour demander de la musique, faire passer une annonce, un message. N'hésitez pas, le numéro de téléphone pour nous appeler, c'est celui du studio de Saint-Julien-Melamolette. C'est le 04 77 51 58 33. Voilà, donc juste avant, on écoutait Baru, le morceau Yenas, et c'est un album qui va porter notre grâce matinale ce matin, à l'album de Lassa Dessela, son premier album. On va écouter le premier morceau. C'est un album que j'ai choisi parce que je trouve qu'il donne un petit peu de patate, même s'il reste quand même un peu mélancolique par moment. Mais dans, je parle de cette patate parce que voilà, il y a un groupe d'amis qui se lance dans un chantier ce matin, chantier qui durera jusqu'à demain. Et voilà, je vais faire une petite playlist en espérant que ça leur donnera un petit peu d'énergie pour casser tous ces vilains plafonds. Allez, on écoute Lassa Dessela, le morceau Dekara à la parade.

Lassa de Sela avec le morceau De Cara a la Pared. Le nom de l'album, c'est La Diorona. Il est sorti en 98. C'est son premier album. On va en parallèle d'écoute de cet album, essayer d'écouter des morceaux qui donnent un peu la pêche, comme je disais. On va commencer avec un morceau d'Anne Sylvestre qui s'appelle Bergère.

bergère Dan Sylvestre. On continue du coup avec un autre morceau de Lassa de Sela. C'est le morceau qui s'intitule La Celestina.

La salle est celle-là. On continue avec, avec un morceau qui m'a justement été demandé par Claudine, Sabine et compagnie. C'est le morceau « À ma manière » de Dalida. Donc, je leur dédicace et qui, j'espère, leur donnera de la force pour tous ces travaux.

Vous êtes à l'écoute de Radio D'ici en direct. On vient d'écouter Dalida à ma manière. Je vous rappelle que vous êtes en direct jusqu'à midi. Vous pouvez nous appeler au 04 77 51 58 33 pour demander un morceau de musique, par exemple. On va continuer avec un autre morceau qui donne la pêche, à en croire l'une de nos bénévoles qui nous l'avait demandé il y a quelques grâces matinales de cela, il y a quelques mois, et qui nous disait qu'elle faisait son ménage avec ce morceau. Donc j'espère que ça aidera le chantier en cours à Saint-Julien-Molin-Molette. On écoute Midnight Oil, Beds Are Burning.

Midnight Oil, Beds Are Burning. On continue avec un autre morceau de Lassa de Sella, donc toujours tiré de son premier album La Llorona, sorti en 98. Il s'intitule El Desierto.

Voilà, c'était France Gall avec le morceau Résiste. Bien sûr, dédicacé au chantier qui a lieu en ce moment à Saint-Julien-Molin-Molette. On va continuer avec un autre morceau qui donne la patate dans un autre registre. On écoute Highway to Hell.

Voilà, c'était AC/DC, bien sûr, avec le morceau Highway to Hell. On va continuer avec un autre morceau de l'AC/DC là. Il s'intitule Por Eso Me Quedo.

La Sade c'est là sur Radio DC. Vous êtes dans la grâce matinale en direct tous les jeudis du coup de 10h à midi. Pour trouver un petit peu d'inspiration, je suis allé voir qu'est-ce qui se mettait un peu de musique quand on fait des travaux, quand on fait des chantiers. Je suis tombé sur une page qui s'intitule donc Top 10 des musiques de chantier, la playlist secrète des pros du bâtiment. Je vous dis quelques extraits, c'est assez amusant. Donc les ouvriers et ouvrières ont-ils, elles, une bande son secrète pour booster leur productivité? Donc sur un chantier, les sons ne manquent pas, marteau, perceuse, scie et discussions animées rythment les journées. Pourtant, derrière ce vacarme organisé, une autre mélodie se glisse souvent en arrière-plan. Une playlist bien choisie peut transformer une journée de boulot en véritable session de motivation collective. Mais est-ce un hasard si certaines musiques reviennent souvent? Pas vraiment. Les pros du bâtiment ont développé au fil du temps une sorte de bande-son officieuse, une sélection de morceaux capables de donner un coup de fouet à l'énergie, d'installer une bonne ambiance ou même de faciliter la concentration. Ce n'est pas une légende urbaine, la musique influence notre humeur, notre rythme cardiaque et donc notre capacité à rester focus ou à tenir le coup lors des tâches physiques. Voilà, ça, j'aime bien ce passage. On dirait qu'il y a une espèce de confrérie du BTP où il y a une playlist qui circule de chantier en chantier. Voilà, il y en a pour 3 pages de ce genre de truc avec pas mal de détails sur plein de choses. On s'en fout un petit peu. Par contre, il y a des musiques à récupérer un petit peu dedans. Donc, je vais me baser un petit peu là-dessus. Il y a pas mal de choses que je connais pas. Donc, on va voir. Là, on va écouter le morceau Maniac qui est tiré du film Flashdance qui apparemment est très réputé pour faire le ménage.

0: Voilà, morceau que qu'on connaît tous, mais je connaissais pas le titre. Voilà, donc bon, maniaque, j'aurais pu m'en douter un peu. Donc tiré du film Flashdance. On continue du coup. Tout à l'heure, on a écouté Resist, donc qui est un morceau de France Gall qui est tiré de la du répertoire donc de la Sanfare de Saint-Julien Molin-Molette. Et je vais essayer de trouver d'autres morceaux qui sont joués. Il va falloir que je fouille un peu dans ma mémoire, mais je me rappelle qu'il y a Where Is My Mind des Pixies qu'on écoute tout de suite.
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Les Pixies, Where Is My Mind, du coup un morceau qui est parfois joué donc par la fanfare de Saint-Julien-Molin-Molette, dont Sabine, qui est sur le chantier, fait partie. Voilà, donc s'il y a d'autres morceaux de la fanfare que vous voulez entendre là-bas sur le chantier, n'hésitez pas à m'envoyer les titres, parce que franchement j'ai un trou. Il y a juste le morceau Ma Banane que j'ai en tête, mais que je veux pas passer parce que je le déteste, je suis désolé. Et mais voilà, n'hésitez pas à appeler ou à m'envoyer un petit SMS pour me rappeler les titres. On va retourner écouter un morceau de Lassa de Sela, puisqu'on écoute cet album en fond. J'espère que ça vous aide un petit peu pour votre ménage aussi, et enfin votre chantier plutôt. Et on écoute El Payande.

La Sade Estella dans la grâce matinale sur Radio DC. On continue avec un autre morceau qui est censé donner la pêche quand on est sur un chantier. C'est un morceau de Téléphone. Ça, c'est vraiment toi.

téléphone, ça c'est vraiment toi. C'est vrai que c'est un classique pour donner de l'énergie. Le prochain morceau est un morceau dont je discutais avec mon ami Théo, qui est également sur le chantier aujourd'hui. Donc je le lui dédicace. C'est le morceau de Queen qui a été composé et chanté donc avec David Bowie, qui s'appelle Under Pressure.

0: David Bowie et Queen avec le morceau Under Pressure. On continue avec un autre morceau de la Sanfare de Saint-Julien-Molamelette que la Sanfare joue souvent sur les concerts. C'est le Pudding à l'arsenic.
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1: 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On continue avec un autre morceau de Lassa de Sela qui s'intitule Los Peces, les poissons.

La Salicella Los Peces. On continue avec un morceau que vous connaissez sûrement, qui s'intitule Golden, qui est tiré d'un long métrage, un dessin animé, je sais pas trop d'où il est originaire. En tout cas, ça se passe en Corée. Ça parle de chasseuses de démons qui font aussi de la K-pop en parallèle. Franchement, il est très très cool ce film. Je vous encourage à aller le regarder si vous l'avez pas vu. C'est très pop, hein. Faut vous préparer un petit peu avant, mais il est très sympa et les musiques sont excellentes. Et le morceau Golden est donc apparemment également repris par la Sanfare de Saint-Julien-Molin-Molette. Donc, on l'écoute.

Voilà, c'était Car Wash. C'est vrai que c'est un morceau qui est pas mal pour faire du ménage ou commencer un chantier. On va réécouter un petit morceau de Lassa Dessela. Celui-ci s'intitule Floricando, mais je vous rappelle que donc vous êtes en direct sur Radio DC. Si vous aussi vous voulez demander un morceau de musique parce que vous avez un autre chantier un petit peu plus loin, n'hésitez pas. Il faut appeler le 04 77 51 58 33. C'est le numéro du studio de Saint-Julien-Molin-Molette. On continue, donc je disais, avec Floricando de Lassa Dessela.

0: c'était Lassa de Sela avec le morceau Floricando. On retourne vers la playlist de la Sanfare de Jette de Saint-Julien-Melamolette et alentour, parce qu'elle se déplace quand même pas mal. Et on va écouter Porcherie des Berrues.
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Voilà, c'était Porcherie des Berruriers Noirs, donc tiré du répertoire de la Sanfare de Saint-Julien Molin-Molette. On va écouter un autre morceau, en fait, tiré du répertoire de la Sanfare de Saint-Julien. C'est Les Doses avec le morceau Alabama Song, Whiskey Bar.

Les Doors avec le morceau Alabama Song. Il est 11h28, vous êtes sur les ondes de Radio DC en direct dans La Grâce Matinale et on va continuer avec un autre morceau de Lassad et Sela, dont c'est toujours tiré de son premier album qui s'appelle La Llorona et celui-ci s'intitule Destenosa.

C'était Lassa Dessela avec le très joli morceau Desdenosa. On continue avec la fameuse playlist de la Sanfare avec le morceau de Kylie Minogue, Can't Get You Out of My Head.

Kylie Minogue, Can't Get You Out of My Head. On continue toujours avec le répertoire de la Sanfare de Saint-Julien-Molin-Molette avec un morceau de Niagara qui s'intitule Pendant que les champs brûlent.

Niagara, pendant que les champs brûlent dans la grâce matinale sur Radio DC, vous êtes en direct pendant encore une vingtaine de minutes. On vient d'écouter pas mal de morceaux donc tirés du répertoire de la Sanfare. Et on va maintenant revenir à l'album qui est notre fil rouge pour cette grâce matinale, comme je le fais souvent dans la grâce mat, c'est-à-dire l'album de l'Assad et Sela, La Llorona, sorti en 98. On va à présent écouter le morceau El Pájaro, l'oiseau.

La Sadesela et Paharo. On continue avec un dernier morceau donc, qui est tiré du répertoire de La Sanfare. C'est Ma philosophie d'Amel Bent.

Amel Bent, ma philosophie. On continue avec un autre morceau de Lassa, et c'est là, celui-ci s'intitule Mi Vanidad.

La Sade et Sella, le morceau Mi Vanillade. On approche de la fin de cette grasse matinale. On va écouter on a encore un morceau de La Sade et Sella à écouter. Mais avant ça, on va écouter un morceau donc tiré du dernier album de Claudine Lebeg, qui est également en chantier en ce moment. Et j'ai pris le morceau que je préfère. Il s'intitule Montre-moi.

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1: Claudine Lebeg, montre-moi. On va donc terminer cette grasse matinale, donc qui était en direct, hein, vous êtes sur Radio DC, avec un dernier morceau de Lassa de Stella, c'est le dernier titre de l'album, donc s'appelle El Árbol del Olvido, l'arbre de l'oubli. Très très joli morceau. Alors, vous pourrez retrouver l'abidomadaire juste après, donc l'abidomadaire qui est un peu notre agenda local et qui est en direct tous les mardis de midi à 13h. Merci pour votre écoute. On se quitte avec Lassa de Stella. À bientôt.

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1: Bonjour à toutes, bonjour à tous, bonjour à tous. Vous êtes à l'écoute de la bidomadaire sur Radio DC en direct, comme tous les mardis de midi à 13h. Alors, on est en petite équipe depuis le début du mois d'août parce qu'une bonne partie de l'équipe radio est partie en vacances. Mais on a des invités aujourd'hui, donc ça fait un petit peu plus de monde dans les studios. On a Pascal et Charles qui sont là. Bonjour.
2: Bonjour.
1: Ah, je crois que vos micros n'étaient pas encore ouverts. Ça commence à devenir une habitude, Manon.
3: Eh oui.
1: D'ailleurs, j'ai pas dit, il y a Manon à la technique.
3: Ouais, c'est
1: salut,
3: ça,
1: Manon.
3: J'attendais moi d'abord.
1: Ah, c'est pour ça, pardon. Donc, Manon à la technique et donc Pascal et Charles.
4: Bonjour.
1: Bonjour. Pour l'association Burdine, en fait. On va d'abord écouter une petite auberge espagnole, c'est la petite chronique qu'on a en début de bidomadaire. Et puis après, on vous donne la parole pour que vous nous racontiez un peu pourquoi vous êtes venu jusqu'au studio.
4: D'accord.
1: Donc, auberge espagnole.
5: Et top. La différence entre les animaux et les humains, c'est que les animaux ne laissent jamais le plus con être le chef de meute. Et top.
1: C'est du DI. Donc, DI, c'est Frédéric, notre ancienne coordinatrice, qui fait ses auberges espagnoles, pour rappeler un petit peu tout ça.
3: C'est pas tout d'elle.
1: Non,
3: souvent, oui, c'est... Elle prend des phrases qui existent déjà, mais elle les sélectionne avec soin. Voilà, pour faire passer des messages subtils.
1: C'est ça. Donc, Pascal, Charles, Burdine, en fait, est-ce que vous avez envie de nous raconter pourquoi vous êtes venu nous voir ?
6: Eh bien, Burdine, notre petit village, va proposer à tous ceux qui auront envie de venir nous rendre visite la fête vraiment de l'année. C'est vraiment un temps fort de l'animation du village. Et ceci est possible grâce à la collaboration de plusieurs associations du village et de 3 associations humanitaires qui sont invitées dans ce voyage cette année, puisque c'est le thème de notre fête. Et pour commencer, le samedi soir, il y aura des concerts qui sont proposés par l'association Burdilao, avec la Batucada Totem, pour se mettre
1: en jambes,
6: voilà. Et ensuite, il y aura 2 groupes, donc la Corde Red, ce sont des chansons festives et épicées, et la Braille, Zydeco Cajun, ce sont des musiques d'influence jamaïcaine et créole. Voilà, donc ça, ce sera le samedi 22 août à partir de 19h, 19h30 à Burdine.
1: D'accord.
6: Le tarif pour l'entrée est de 10 euros, c'est gratuit pour les moins de 16 ans.
1: Très bien.
6: Et sur place, bien sûr, il y aura une buvette et une petite restauration.
1: Super. Donc ça se passe où j'imagine Burdine, c'est pas hyper grand, donc je pense qu'on va quand même vite trouver.
6: Vraiment sur la place du village.
1: Sur la place du village.
6: Et à l'entrée du village, d'un côté ou de l'autre, il y a des parkings qui sont prévus dans les prés, hein, tout simplement.
1: Ok.
6: Donc ce sera balisé tout ça.
1: Okay. Vous avez juste au cas où, on sait jamais. On en parlait un petit peu hors micro tout à l'heure. On espère un peu la pluie, mais en même temps, si elle arrive sur ce genre d'événement, vous avez prévu une solution de repli.
6: Voilà. Nous avons la salle Le Tilleul qui se trouve au bout de la place du village, donc effectivement, en cas de pluie, la fête aura lieu dans la salle du Tilleul.
1: Super, donc ça c'est des concerts qui auront lieu ce samedi 22 août, et j'ai l'impression que ça continue le lendemain.
4: Et oui, le lendemain c'est la fête au sens strict du terme, on va dire, où il y aura plein d'animations tout autour du thème du voyage. On voyagera un peu dans les étoiles avec l'observation du soleil et puis une exposition. On ira au centre de la Terre avec une exposition sur l'extraction de minerais.
1: D'accord.
6: L'extraction de minerais en Amérique du Sud.
4: En Amérique du Sud, oui.
6: Et qui a pour objectif de présenter le travail des femmes dans ces mines d'extraction de minerais rares qui sont devenus tellement importants dans nos économies actuelles. Et cette expo, elle est en noir et blanc, ce sont de magnifiques photos. Le photographe a reçu un prix national pour son travail.
1: D'accord. Par curiosité, il y a un objectif un peu militant pour montrer leurs conditions de travail,
6: voilà.
1: Peut-être le non-respect de leurs droits du travail aussi.
6: Voilà, autour de tous ces thèmes-là. Et puis la difficulté hein, de ce travail et l'exposition s'appelle Terre exploitée et corps brisé quoi par le travail.
1: D'accord.
6: C'est pas tout à fait ça. Je suis désolée, ça va me revenir.
1: Non, mais c'est déjà très parlant.
6: Voilà, c'est parlant.
1: Ensuite, Charles.
4: Alors ensuite, il y a une exposition. C'est tout ce qui tourne autour du crochet, de la dentelle. Donc il y a de la démo, je crois aussi.
6: Il y aura des démos. Les personnes qui font partie de cette association sont présentes et elles aiment beaucoup transmettre leur savoir-faire qui intéresse des gens. Elles font de belles choses. C'est sympa à découvrir.
4: Il y aura ça, puis il y aura des petites animations ponctuelles, il y aura un apéritif concert.
6: Je me permets de revenir sur les petites sur les animations autres, oui. Parce qu'il y a aussi la projection d'un film qui est très en lien avec notre village rural, puisqu'il s'agit de séquences de la vie de femmes qui ont monté leur exploitation agricole et qui explique leur parcours, leurs difficultés aussi, qui peuvent être aussi liées, sans compter sur la difficulté du métier par lui-même, mais sur le fait qu'elles sont des femmes. Donc là aussi, c'est assez militant, et c'est des points de vue qui sont intéressants à découvrir à travers un film qui est sur des petites séquences de quart d'heure par quart d'heure, donc à la portée de tous.
4: Le film qui s'appelle « Terre de femmes, le souci de la terre », et c'est de la réalisatrice Marie-Ange Poyer.
1: Et un petit détail pratique, parce que ça a l'air de faire quand même beaucoup de choses, ça va se dérouler sur toute la journée, c'est de quelle heure à quelle heure ?
6: De 11h à 19h.
1: Très bien.
6: Et effectivement, les activités, elles se déroulent en continu, comme ça, voilà, il n'y a pas d'horaire trop précis pour les personnes qui peuvent venir nous rencontrer. On a aussi un voyage à la période glaciaire.
4: Ah oui, hein. Je l'ai vu. Heureusement que tu es là, Pascal. Alors oui, il y a une fresque qui sera réalisée avec des ocres, un peu comme à l'époque préhistorique. Donc c'est une invitation à mettre un peu la main dans la terre. C'est quelque chose de très sympa.
1: Une fresque participative. Donc, participative. Les gens sont invités à participer, à créer la fresque.
4: Exactement, d'accord. Oui.
6: Elle n'existera que par la présence des volontaires.
1: Ok. Et par curiosité, pour superviser ça, il y a une personne qui a un petit peu étudié ces peintures ou
6: Bien sûr, c'est une archéologue qui appartient à l'association Science Toutes.
1: D'accord.
6: Et elle s'appelle Agnès Carive.
1: Super.
6: Et elle vous fera découvrir plein d'autres choses parce qu'elle a énormément de connaissances et elle aime énormément transmettre ce qu'elle fait.
1: D'ailleurs, si ça vous intéresse d'en savoir un petit peu plus sur Science Toutes et sur Agnès Carive, il y a une émission qui lui est consacrée sur le site de Radio Disciple. N'hésitez pas à aller écouter. Ensuite, donc tu parlais de... Il y a d'autres événements donc, qui ont des horaires précis, c'est ça Charles ?
4: Oui, il y a l'apéritif concert avec Emmanuel Boudière qui fera participer tout le monde, qui fera chanter, qui fera de la percussion corporelle. Enfin, ça sera aussi, là aussi, très participatif.
1: D'accord. Tout en buvant et en mangeant.
4: Exactement.
1: C'est pas quoi, ça doit être un peu compliqué, les percussions corporelles en tenant un verre, mais.
4: Il faut le poser, momentanément.
6: Il faut être bien coordonné.
4: Voilà, ouais. Et puis l'après-midi, il y aura un spectacle un peu clownesque par la compagnie Prise de Pied. Donc ça nous entraînera un peu dans un cabaret-cirque. C'est un peu poétique, on va rêver de poésie et puis d'acrobatie. Voilà, okay. C'est pour l'après-midi ça. C'est pour le goûter.
6: Ouais, à 15h précises.
4: 15h précises,
1: ouais. Très bien, le grand cabaret-cirque. Donc la compagnie Prise de Pied.
6: C'est ça.
1: À 15h. Et à 17h30.
4: Eh bien, à 17h30, le voyage continue. Et là, on va au Brésil avec Four of Up. C'est de la musique brésilienne. Donc, avec quatre musiciens.
1: D'accord.
4: Donc là, c'est pour se finir en ambiance.
6: Et une danseuse
4: qui propose
6: aux participants volontaires, là aussi, de danser. Elle nous montrera les danses qui accompagnent ces musiques-là. Donc, c'est pour finir avec un air de petit bal au village. Voilà. Et ça commence à 17h30.
1: Ben, plein de belles choses qui se profilent pour ce dimanche 23 août. En fin de bidomadaire, on écoutera un extrait de la musique de Forofa pour que vous puissiez vous faire une idée. Et je vois qu'il y a des jeux en bois, des... Ouais.
6: Voilà, Thierry Poura viendra nous proposer ces jeux en bois grande dimension. C'est en accès libre, bien entendu, pour tout le monde, tous les âges. C'est sympa, chaque année, ils créent de nouveaux jeux. Ils sont beaux, ils sont décorés. si vous connaissez déjà, venez, il y en aura encore de nouveaux.
1: D'accord, parce que du coup, c'est un créateur de jeux ?
6: Oui, ouais. Un créateur et animateur.
1: D'accord, voilà. qui est de Burdigne.
6: Il n'est pas de Burdigne, mais okay. Il vient très souvent au cours de pour animer notre fête. Okay. Et il y aura aussi d'autres jeux qui seront proposés probablement par les ados du village. Surprise, on n'en sait pas plus pour l'instant.
1: À découvrir sur place alors.
6: À découvrir. Et okay. Puis vous pourrez tenter votre chance à la tombola, puisque 3 séjours en gîte accueil paysan seront en jeu. Donc n'hésitez pas, tentez votre chance.
1: D'accord, 3 séjours. D'accord. Ouais. Des séjours de combien de temps?
6: C'est une somme. Hein. Le premier prix est d'une valeur de 300 euros et les deux autres de 150 euros à choisir dans toutes les propositions accueil paysan dans toute la France et même quelques accueils à l'étranger.
1: Ben, ça vaut le coup de tenter sa chance à la voilà. Tombola de cette fête solidaire. Merci Pascal, merci Charles. Est-ce que vous voulez rajouter un petit quelque chose?
6: Oui, la restauration à midi est prévue avec des assiettes paysannes, avec des pizzas et du pain cuit au four à bois, des saucisses grillées, des gâteaux, des glaces. Voilà, et tout ceci, ce sont tous des produits locaux, bio et ou locaux en circuit court. Donc il y a de quoi se régaler et participer aussi à ce qui se passe pour nos producteurs. Voilà.
1: Merci beaucoup. Donc, je rappelle que Pascal et Charles sont venus présenter donc, les concerts qui auront lieu le samedi 22 août, la corde raide, la braille et la batucada totem, et, ainsi que la fête solidaire de Burdigne le dimanche 23 août, donc de 11h à 19h. Et je ne l'ai pas dit, pour les concerts, ça commence à partir de 19h30. Voilà, n'hésitez pas à venir sur place, suivez la musique et vous trouverez l'animation. Merci Pascal, merci Charles.
6: Merci.
1: Merci.
6: Merci Radio DC.
4: Merci.
1: On va continuer avec nos annonces.

0: aller à l'atelier d'auto-réparation de cycles proposé par Duvent dans les Mollets ce mercredi 19 août de 14h à 17h. Venez pour faire des réglages, des petites réparations et des diagnostics sur vos vélos en étant accompagné pour apprendre à être autonome. C'est au 17 rue Perronnet à Saint-Julien-Molin-Molette.
1: La fonderie et manufacture Bancel vous propose des visites guidées pour une expérience unique au cœur de ce lieu où l'histoire et l'artisanat se rencontrent. Découvrez les secrets de la fabrication de croix, de Christ et d'autres objets en bronze que Manon aime beaucoup. Qui étire des sourires sur son visage.
0: Écoute, l'autre jour, une pote qui fait aussi partie de Duvent dans les Mollets, pour ne pas la citer Claire, est allée

0: numéro de téléphone, c'est le 06 14 84 35 45. Voilà, il faut compter à peu près 2h30 pour la durée de la visite et une participation de 7 € par personne est demandée. Si vous voulez retrouver ces informations, vous pouvez aller sur le site de la mairie de Saint-Julien-la-Molette, on les retrouve. Donc n'hésitez pas, c'est une très belle expérience et vous pourrez peut-être même repartir avec une boucle d'oreille en forme de tête de mort.
1: Annonce rapide pour vous signaler qu'à la brasserie du Pilat ce jeudi, il y aura une vente d'arancini avec petite sauce et crudité. Voilà, il y a un concert du groupe Dafka. Il y a notamment Jean-Luc Kregel qui avait interviewé un membre du groupe. Voilà, vous pouvez retrouver le lien sur Radio d'ici. Et là, la vente d'arancini et autres, ce sera pour faire de l'argent pour le Frigo, le festival de résistance aux idées gravement oppressives qui aura lieu sur Saint-Julien, Annonay et d'autres villages dans le secteur entre octobre et décembre. Mais je pense qu'on aura tout le temps de vous en reparler.

0: Alors, vous le savez peut-être un petit peu, parce qu'on en a déjà parlé dans les bidomadaires précédentes, mais cet été, le Little Film Festival s'est invité au cinéma Le Foyer de Bourg-Argental. Et donc, tous les mercredis matins, les enfants dès 3 ans ont eu rendez-vous avec le cinéma pour découvrir des films drôles, tendres et poétiques, spécialement sélectionnés pour ELE. De belles histoires à partager en famille pour rire, rêver et s'émerveiller au grand écran. Et nous voici arrivés à la dernière séance de l'été pour le cinéma Le Foyer. Donc ce sera ce mercredi 19 août à 10h30. On va pouvoir aller voir le film Patouille et Momo, les contes de la forêt. Je vous fais un petit synopsis. Au fil des saisons, Patouille et Momo s'émerveillent devant les trésors de la forêt. Des petites graines au plus grand des arbres, en passant par un mystérieux champignon ou un magnifique nénuphar, chaque découverte devient une aventure extraordinaire. Avec curiosité et malice, Patouille et Momo apprennent à observer, à écouter et à comprendre la magie du vivant. Un voyage joyeux et poétique au cœur de la forêt pour grandir au rythme de la nature. Donc c'est un film accessible dès 3 ans, c'est une avant-première. Et je vous rappelle que c'est le mercredi 19 août à 10h30. Le tarif est unique de 4 euros. Et comme je le disais, c'est la dernière séance, mais pas d'inquiétude, le Little Film Festival s'exporte au Cinépila de Pélussin. Et on en parle dans une prochaine annonce.
1: Elle me surprend toujours. on va vous reparler de la marche nordique avec Gisèle. Gisèle, on pourrait prendre un petit pourcentage sur les 4 euros.
0: C'est vrai.
1: Parce que qu'est-ce qu'on annonce?
0: Il faudrait qu'on la fasse venir un jour, qu'elle nous parle un peu de ses randonnées nordiques.
1: Oui. D'ailleurs, je dis n'importe quoi. 4 euros, c'est le tarif du cinéma Le Foyer, mais Gisèle.
0: Oui, non, je crois qu'il n'y a que l'adhésion à payer au Monté des Cafés. Elle est de 2 euros minimum, un truc comme ça.
1: Voilà. Donc, ouais. Sinon, la marche nordique avec Gisèle, c'est gratuit. C'est la prochaine séance, c'est ce samedi 22 août. Comme d'habitude, le rendez-vous est à 9h au parking du Monté Café. Le départ à 9h10 après un petit échauffement. Le matériel, bâton de marche ou ski de fond et puis à boire. Si vous comptez venir, il faut prévenir Gisèle au 06 99 69 42 06. Et à noter qu'il y aura également une marche nocturne prévue le jeudi 27 août.
0: Allez, maintenant, je vais vous parler du mercredi 26 août à Annonay, au parc de Déomas, où les centres sociaux organisent un événement Bouger. Le sport, c'est la santé et la solidarité. L'événement se tiendra de 15h à 20h30, c'est pour toutes et tous, et c'est sportif. Donc c'est en deux parties. La première partie est de 15h à 18h, avec une initiation de pratiques sportives, avec la présence des clubs sportifs du bassin annonéen. Donc ça peut être l'occasion de

0: testé plein de choses, basket, handball, rugby, jogging, korfball, alors ça je sais pas ce que c'est, de l'escrime, du tennis. Tu connais toi Manon le korfball ?
1: Pas du tout.
0: Très bien. Et il y a également un stand Nutrisport qui est prévu avec Oriane Augustin qui est diététicienne et Maëva Gelet qui est coach sportive. Donc ça, ça sera de 15 à 18h, donc ça laisse quand même pas mal de temps pour venir tester plein d'activités en espérant qu'il ferait pas trop chaud, mais le parc de Déoma c'est quand même bien ombragé, donc n'hésitez pas à venir jeter un œil. Et de 18h à 20h30, c'est un événement un petit peu particulier, c'est une grande course parrainée, un événement convivial et solidaire qui invite à courir et ou marcher pour financer un projet concret qui a du sens, accessible à tous, simples marcheurs et marcheuses, sportifs confirmés. L'idée, c'est de... Alors, je vais pas utiliser les meilleurs mots du monde, mais l'idée, c'est que les personnes qui courent représentent une structure et que d'autres gens s'engagent à verser une certaine somme d'argent selon le nombre de kilomètres parcourus par ces coureurs et ces coureuses. Est-ce que c'est clair maintenant, pour l'instant ?
1: Ouais, j'ai l'impression. Ce qu'on ne sait pas, c'est pourquoi, où va l'argent, mais peut-être aux centres sociaux.
0: Non, justement, l'argent va à ces structures qui font courir des gens, en fait. C'est bizarrement dit, mais en gros, c'est un truc très convivial avec des personnes qui font partie, par exemple, de l'association. Je vais vous donner des exemples d'associations, peut-être ça clarifiera un peu les choses. Donc, sur place, on va pouvoir retrouver donc sport d'équipe s'il en est, la saison de rugby sans visage grâce à une cohésion forte et un esprit d'équipe solide. Le week-end proposé vise à créer cette union essentielle pour aborder la saison sereinement et assurer de bons résultats pour les matchs à venir. Donc voilà, par exemple, il y a un club de rugby qui va faire courir des gens, donc sûrement des membres de ce club de rugby et d'autres personnes en parallèle. Et du coup, ça a été prévu en amont. Hein. Vous, si vous venez voir la course, vous pouvez juste venir en tant que spectatrice. Donc voilà, ouais, il y a un club de rugby. Il y a un projet de séjour jeune en Espagne, un groupe de 6 jeunes de 12 à 14 ans des quartiers du Zodiac et de la Croze qui souhaitent partir en Espagne à l'été prochain. Donc ils se sont engagés dans cette démarche de projet et ils et elles vont courir et ou marcher pour récolter de l'argent pour leur projet. Qu'est-ce qu'on a encore ? Allez, donc pour les seniors, parce que l'accès aux loisirs n'est pas possible pour toutes et tous, permettez aux seniors de partir en sortie à la journée en réduisant la participation financière de chacun chacune et ainsi lutter contre l'isolement et lever le frein financier. Voilà, donc c'est des exemples de projets. N'hésitez pas à venir sur place, soit pour en tant que spectateuriste, comme je le disais, ou pour participer. J'imagine que c'est tout à fait possible sur place de vous engager pour l'un de ces projets et les aider. Voilà, donc ça c'est le mercredi 26 août au parc de Déomas à partir de 18h, cette course parrainée. Sur place, vous trouverez une petite restauration, l'événement est gratuit, je ne l'ai pas dit. Voilà, donc de 15h à 18h sur le parc de Déomas, c'est organisé par les centres sociaux d'Annonay.
1: On parle de nouveau de cinéma, mais cette fois-ci sur Pélussin avec Cinépila. Alors, il y a beaucoup de films diffusés entre le mercredi 19 et le lundi 24. Je vais vous les citer, mais peut-être pas lire tous les synopsis. Il y en a déjà plusieurs qui sont pour les enfants dès 3 ans. Alors, c'est Rita et Crocodile. C'est dans le cadre du programme de cours d'animation danois. Ça dure 40 minutes et ça raconte l'histoire de Rita, une petite fille de 4 ans au caractère bien trempé qui découvre le monde en compagnie de son fidèle ami Crocodile. Donc ça, il y a mercredi 19 à 10h30, donc demain matin, pour celles qui écoutent en rediff, c'est trop tard. On a aussi pour les enfants un film qui dure 43 minutes, qui est aussi dans le programme de cours d'animation, mais cette fois-ci suédois. Ça s'appelle « Les nouvelles aventures de Gros Pois et Petit Pois ». Et les deux personnages attachants transforment le quotidien en situation cocasse et débordante de fantaisie.
0: je me permets de rajouter que ces deux films, en fait, pour enfants, c'est justement ce Little Film Festival dont on parlait tout à l'heure, qui se termine à Bourg-Argental, au cinéma Le Foyer, et qui commence, en fait, au Cinépila de Pélussin.
1: Voilà. Et donc, il y a un autre film, c'est pour un peu plus grand, donc c'est à partir de 6 ans, qui s'appelle Vaiana, la légende du bout du monde. Répondant à l'appel de l'océan, Vaiana s'aventure pour la première fois par-delà le récit de son île de Motunui. Ensuite, on a des films un peu plus pour adultes. Alors, on a un film, un drame historique qui s'appelle L'Odyssée, qui raconte l'Odyssée d'Homère. Ensuite, on a de la comédie française qui raconte la première mise en scène de Nina à la comédie française. Et puis, on a un drame qui s'appelle La Chaleur. Donc, toutes ces séances sont à retrouver sur le site de Cinépila. Voilà, il y en a pas mal. Il y a des films qui passent plusieurs fois, des fois en VF, des fois en VO. Et puis, il y a un documentaire aussi qui est projeté, qui s'appelle Les Esprits Libres. C'est projeté dans le cadre du Festival des Bravos de la Nuit, toujours sur Pélussin, dont on va vous reparler un peu après. Et ça, c'est diffusé ce samedi à 15h. L'histoire d'une folle aventure où patients atteints de la maladie d'Alzheimer et soignants se rejoignent pour vivre une expérience thérapeutique unique faite de théâtre, de musique et de poésie. Voilà, tout ça, c'est au cinéma de Pélussin toute cette semaine.
0: Allez, petite info commune, on va commencer par celle de Saint-Julien-Molin-Molette avec juste quelques horaires du secrétariat de mairie qui changent un petit peu. Donc le secrétariat de mairie sera fermé les samedis 22 et 29 août ainsi que le mercredi 26 août.
1: Et là aussi une information pratique, mais sur la commune de Bourg-Argental, parce que dans le cadre de l'entretien et de la modernisation du réseau électrique, Enedis va réaliser une introspection de ses lignes par drone. Alors les interventions, ça sera du 17 août, c'était hier, mais ça dure jusqu'au 26 septembre. Cette opération permet de contrôler l'état des lignes, d'anticiper d'éventuelles pannes et de contribuer à la prévention des risques d'incendie. Alors, qu'est-ce qu'il faut faire ? Eh bien, il ne faut pas stationner sous le drone lorsqu'il est en vol et respecter les distances de sécurité avec les équipes au sol. Donc justement, ces équipes, elles sont composées de pilotes et techniciens professionnels certifiés et identifiables. Aucune image d'habitation ni d'espace privé n'est capturée ou enregistrée. Les survols sont programmés pour rester à distance des zones résidentielles, même si elles peuvent être parfois survolées pour suivre, eux, la ligne. Donc voilà, ne paniquez pas si vous voyez des drones au-dessus de Bourg-Argental cette semaine, mais aussi jusqu'au 26 septembre.
0: Voilà, Manon a commencé à vous en parler tout à l'heure, les Bravos de la Nuit qui vont entamer aujourd'hui, donc mardi 18 août, leur 39e édition du 18 au 22 août. Donc, alors on a le programme sous les yeux, il y a beaucoup de choses, on va choisir un petit peu au pied levé des spectacles à vous présenter. Il y a des spectacles très jeunes publics, donc Bateau sous l'eau de la compagnie Rayon de Lune, ainsi que le spectacle Mon Pote de la compagnie Les Lierres Blancs, qui auront lieu donc le vendredi 21 et samedi 22 août pour le premier Bateau sous l'eau et le mercredi 19 et jeudi 20 août pour Mon Pote.
1: Toujours pour les jeunes publics, il y a deux conteuses qui vont venir. C'est la même d'ailleurs, mais elle compte deux choses différentes.
0: C'est tout public par contre, ouais.
1: Ah ouais, ok. Mais c'est à partir de 5 et 8 ans et l'autre à partir de 10 ans. Donc il y a les contes sous l'arbre, entre mercredi 19 et vendredi 21. C'est des contes différents, donc vous pouvez tous aller les voir. Et puis il y a un autre spectacle de contes qu'elle fait qui s'appelle « D'une rive à l'autre, histoire migrante ». Donc ça c'est seulement le samedi 22 août à 19h au jardin du parc de l'hôpital. Et j'avais envie de vous le lire, celui-là, parce qu'il m'a un peu tapé dans l'œil, comme dans d'autres. D'ailleurs, je trouve que la programmation est super.
0: Ouais, c'est vrai qu'il y a plein de trucs qui font envie. Hein.
1: L'histoire de l'humanité est faite de migration. Les histoires du spectacle sont écrites par des Italiens et Italiennes qui vivent de près l'accueil des migrants-migrantes à Lampedusa, auxquels la conteuse mêle son expérience d'émigré. Parce que si le déplacement est une nécessité, le faire est un déchirement. La conteuse, par ce spectacle, veut rappeler à qui l'écoute qu'il n'y a aucune différence entre une fille italienne de 11 ans qui traverse l'Atlantique en 1900 et celle qui traverse la Méditerranée aujourd'hui, et que naître sur une rive ou une autre n'est pas un mérite mais un simple hasard. Trois histoires se succèdent, la narration alterne peur, déchirement, doute, avec espoir, rêve, valise remplie de souvenirs. Pendant toute la narration, la Sardaigne natale de la conteuse va vous accompagner, et peu importe si on ne comprend pas l'italien, car les sentiments sont universels. C'est un spectacle qui dure une heure, donc les tarifs, pour beaucoup des spectacles des Bravos de la Nuit, c'est entre 13 et 5 euros. Voilà, donc celui-là, c'est le samedi 22 août à 19h.
0: Ensuite, je peux vous parler du spectacle Les Sentiments du Prince Charles de la compagnie Live Collective, qui a l'air assez fun. Il y a juste à regarder l'image de la plaquette pour avoir envie d'y aller. Donc ce sera le mercredi 19 au samedi 22 août. Donc il y a plusieurs passages à 18h à la salle Denise Éparvier à chaque fois. N'hésitez pas d'ailleurs à vous rendre sur le site des Bravos de la Nuit. Vous pourrez y trouver la plaquette en PDF si vous ne l'avez pas déjà sous version papier. Et je peux également vous parler de la compagnie La Grande Magouille qui propose le spectacle Feu pour lutter contre l'impuissance et la passivité. Une seule solution, l'organisation. Donc ça, c'est un spectacle pareil qui aura lieu plusieurs fois du mardi 18 au vendredi 21 août à 20h et c'est au jardin de la Maison du Parc.
1: La compagnie L'Excessive propose un spectacle qui s'appelle Dans la Dignité. Donc c'est tous les jours du mardi 18 au vendredi 21 à 22h. Je vais vous lire le synopsis. Qu'est-ce que mourir dans la dignité ? Vaste débat pour un sujet tabou en France qui comporte autant de termes que de cas différents. Euthanasie, suicide assisté, fin de vie. Comment dire au revoir à celle qui nous a donné la vie face à ces situations ? Voilà, c'est plusieurs personnes qui parlent du décès de leur mère. Et puis, il y a un spectacle qui s'appelle Allo Stella, et c'est un spectacle radiophonique. Donc, c'est une personne qui anime une émission de radio la nuit. Et puis, ce soir-là, elle reçoit plein d'appels qui la mettent sur une piste. Donc, c'est un espèce de thriller théâtral. Et là, c'est à 21h du mercredi 19 au samedi 22 août. Voilà, c'est des spectacles qui durent pas très longtemps. Je crois que dans le programme, celui qui dure le plus longtemps, c'est 2h. Et puis voilà, comme disait Morgan, on vous invite à aller voir le programme en entier parce qu'il y a aussi des concerts.
0: Ouais, on peut peut-être déjà dire qu'il y a aussi un projet mené par des ados parce que c'est quand même plutôt sympa que des ados fassent du théâtre et avec une restitution de la pièce travaillée plusieurs fois également du mercredi 19 au samedi 22 août. Le nom de la pièce, c'est Alice pour le moment. Allez, je vous lis le petit synopsis. Alice est une adolescente de 13 ans, d'origine chilienne. Elle est réfugiée politique avec ses parents et subit les regards moqueurs des garçons. Elle traverse aussi intensément les difficultés de l'exil vécu par elle-même et sa famille. Alice tente de trouver sa place dans son pays d'accueil, la France, dans sa famille et au collège. Elle décide, malgré les difficultés, de vivre pleinement les moments de bonheur que lui offre la vie à travers l'amitié et l'amour naissant. Voilà, c'est donc du mercredi 19 au samedi 22 août, c'est à 15h30 à la salle Denise Éparvier. Et après, comme le disait Manon, il y a pas mal de concerts. Il y en a un par soir, j'ai l'impression, c'est ça.
1: Ouais, et ça finit par un bal de clôture.
0: C'est ça.
1: Avec un groupe.
0: D'accord, on vous annonce le nom, peut-être sans trop s'allonger là-dessus. Donc le mardi 18 août, c'est la Sanfare, que vous connaissez peut-être, la Fanfare. Je sais pas si elle se présente comme la Fanfare de Saint-Julien-Molin-Molette, parce qu'il y a des gens de partout en fait.
1: Ouais, c'est vrai.
0: Ouais.
1: Disons qu'elle répète à Saint-Julien.
0: On va dire ça. En tout cas, on la connaît bien à Saint-Julien, Madame Molette, la sans phare. Le lendemain, le mercredi 19 août, vous pourrez retrouver Phoenix. Voilà, un duo éclectique et électrique. C'est très très sympa comme musique. Sur le lendemain, donc le jeudi 20 août, nous allons retrouver Amaran et compagnie. Donc Amaran, c'est un duo musical, poétique, intimiste et chaleureux. C'est deux jeunes personnes, Gaëtan et Magda, qui, donc Magda a une voix incroyable et Gaëtan a un toucher vraiment très émotionnel avec son violon. Donc avant, on les connaissait sous le nom de Magda et Gaëtan. Et maintenant, ils ont le nom Amaran. Pareil, il y a une émission sur le site de Radio DC si vous voulez aller jeter une oreille, les écouter parler de leur musique. Et le vendredi 21 août, on termine avec Ghislain N. Voilà, j'ai pas trop d'infos sur lui, donc je vais pas trop développer. Et tu parlais d'un bal aussi, Manon?
1: Et ouais, le dernier soir, donc le samedi, c'est un bal où vous pouvez danser avec un groupe qui s'appelle Costana, je crois.
0: Nickel, donc ça c'est le 22 août à 21h, c'est à la place du Fossé, c'est en plein air. Les concerts sont tous sur participation libre. Voilà, c'est bon à savoir. Contrairement au théâtre, c'est qu'on n'a pas parlé des tarifs, mais les tarifs sont les mêmes, à part pour le spectacle ado. Ça va de 13, 9 ou 5 euros selon votre situation. Et un petit mot sur les esprits libres, on en a parlé tout à l'heure quand on a parlé de Cinépila. Mais voilà, il y a une séance de cinéma qui est organisée en partenariat avec les Bravos de la Nuit. Donc les esprits libres, le samedi 22 août à 15h.
1: Oula, mais faut aller voir le programme pour vous faire une idée. Et puis je pense qu'il y a des spectacles, c'est bien de réserver quand même.
0: Oui, c'est vrai qu'on n'a pas filé l'info là-dessus. Nous vous conseillons d'acheter vos places en amont.
1: Ouais. Ouais,
0: apparemment, il n'y a pas de réservation, mais c'est quand même bien conseillé.
1: Ouais. Mmh.
0: Voilà. Eh ben, n'hésitez pas à vous rendre sur leur site pour clarifier un petit peu tout ça, parce que ça fait quand même beaucoup d'informations. Et ça va conclure nos annonces, si je ne m'abuse.
1: Voilà, c'est une nouvelle virgule qu'a fait Annette récemment.
0: Ok, elle est comment on dit ? Elle est bien, voilà,
1: okay.
0: c'est pas le mot que je cherchais, mais ça ira bien.
1: Okay.
0: Est-ce que t'as envie de nous parler des émissions de la semaine sur notre antenne ?
1: Oui, c'est un peu comme la semaine dernière, sur le créneau des jeunes d'ici et d'ailleurs, on a cette fois-ci le rendu des ateliers intergénérationnels, mais qui se passait cette fois-ci sur Roiffieux. Et puis dans gros format, donc c'est le samedi, il y a la troisième, je crois, partie de la nuit décoloniale qui avait été faite par Radio Saint-Fé. Voilà. Donc c'est super. Moi j'ai déjà écouté les deux premiers. N'hésitez pas.
0: Nickel. Et ben voilà pour les émissions de la semaine. À savoir que le studio d'Annonay était en vacances jusqu'à maintenant et qui rouvre à partir de la semaine prochaine. C'est toujours bon de filer l'information. Donc vous aurez un petit peu plus d'activité sur le 106.6 à partir de la semaine prochaine. On va passer à notre jeu. C'est le jeu Ma Pauvre Lucette.
1: Attends, mais j'ai une bad vibe.
0: Ah, t'as une bad vibe.
1: On a toujours des bad vibes.
0: Ah bah oui, c'est vrai.
1: Oui.
0: Allez, une petite
1: Beaucoup
0: bad vibe
1: trop.
0: De Manon.
1: Ouais.

0: Alors, c'est une bad vibe qui nous vient du média web et papier de la Drôme qui s'appelle Ricochet. Vers un état d'exception pour préparer la guerre. C'est vrai que cette petite musique, c'est super. Aucune réserve, aucune limite. Le Conseil constitutionnel a validé le 6 août l'intégralité des mesures militaires du gouvernement, en particulier la création d'un état d'alerte de sécurité nationale, c'est-à-dire un état d'urgence sans aucune limite de temps et au contour flou pour préparer la guerre. Le Conseil constitutionnel avait été saisi par les députés insoumis, écologistes et communistes, qui n'a finalement rien censuré ni modifié. C'est super, c'est toujours l'été que passent des petites lois sympathiques comme ça. Dans cette loi, le gouvernement débloque aussi 436 milliards d'euros pour l'armée dans les 4 prochaines années. Relisez ce chiffre et mémorisez-le quand les médias oseront encore nous dire qu'il faut se serrer la ceinture ou qu'il n'y a pas de budget pour les retraites, les hôpitaux ou les écoles. Donc là, je continue à vous lire l'article. Il faut reconnaître que les macronistes ne chôment pas cet été. Vote du permis de tuer pour la police calqué sur le RN. Vote du permis d'empoisonner en réintroduisant les pesticides interdits. Mesure néolibérale. Nomination d'un militant d'extrême droite au poste de défenseur des droits. Ah oui, c'est vrai, il y a eu ça aussi. Instrumentalisation de l'antisémitisme. Doublement des franchises médicales. La validation des mesures militaires en plein mois d'août et la cerise empoisonnée sur le gâteau au glyphosate. L'état d'alerte de sécurité nationale, donc c'est un état d'urgence militaire imposé sans véritable débat, sans contre-discours, sans opposition dans la rue. Son promoteur, c'est un député macroniste qui s'appelle Yannick Chenevard, qui se vantait d'avoir créé un espace entre l'état de guerre et l'état de paix pour répondre à l'hybridité des conflits. Au nom de la guerre et de l'unité nationale, c'est un régime autoritaire qui s'installe et que n'importe quelle contestation pourrait être interdite au prétexte de maintenir les activités essentielles à la vie de la nation. Ce texte prévoit un nouveau régime exceptionnel qui pourrait être déclenché sur tout ou une partie du territoire national par décret en Conseil des ministres en cas de menace grave et actuelle. Et ces dangers sont volontairement imprécis. Une mesure sur la continuité des activités essentielles à la vie de la nation et la protection de la population. Ça, c'était la citation de la loi. Une menace de nature à, je cite encore, justifier la mise en œuvre des engagements internationaux de l'État en matière de défense. Ou encore, une menace justifiant un déploiement des forces françaises ou alliées. En lisant entre les lignes, on voit très bien qu'au nom de la guerre et de l'unité nationale, c'est un régime autoritaire qui s'installe et que n'importe quelle contestation pourrait être interdite. Ce nouvel état d'exception pourra permettre de déroger au droit commun, par exemple d'accélérer des projets industriels en suspendant les normes environnementales et les règles d'urbanisme pour aller plus vite. La ministre des Armées parle de construire des hangars pour stocker des rafales sans passer par les critères de droit commun sur la protection des espèces. Un productivisme de guerre à marche forcée. L'état d'alerte de sécurité nationale permet aussi des fouilles, restrictions d'accès, étend les enquêtes administratives et l'extension de la surveillance algorithmique sur Internet. Voilà, donc je vous invite à aller sur le site de ce média qui s'appelle Ricochet, où vous pouvez retrouver le texte en entier. Sachez aussi que sur cet article, vous pourrez trouver des affiches qui ont été réalisées par l'AG antimilitariste et anti-impérialiste. C'est pas précisé, donc soit c'est une AG dans la Drôme, soit c'est à Paris, j'imagine. Et c'est des affiches contre Thalès et l'INRED. Elles sont à télécharger, à afficher et à coller partout. Et voilà, c'est fini pour cette bad vibe.
1: Merci Manon.
0: De rien. On passe à Lucette maintenant ?
1: Oui, on peut, ouais. Je pensais que tu allais nous rebalancer un petit son, mais on peut passer à Lucette directement. Ah. Donc cette fois, c'est la bonne. C'est le jeu Ma Pauvre Lucette, une radio que j'allais dire que je suis allé, mais qu'on est allé chercher avec une amie et auditrice de la radio, Marion, pour vos oreilles auditorices.
2: T'es prête ? Hein ? Je te disais, je me lance.
3: Quoi ?
2: Je me lance. Australie.
3: Ah non, pas encore.
2: Ben, on tombe dessus, c'est le jeu, ma pauvre Lucette.
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0: Vous êtes un peu saucé pour le montage, non ?
1: Ah non, il n'y a pas de montage. Là, c'est vraiment une prise d'une radio de ce pays que je ne vais pas te donner. Par contre, j'ai oublié de le dire avant, c'est qu'il y a un point bonus si tu reconnais la musique de fin. Mais du coup, comme je t'ai pas prévenu avant,
0: je la reconnais parce qu'elle est quand même un peu glauque si on écoute
1: le
0: les paroles.
1: Ouais, elle est super creepy.
0: Ouais. Voilà, donc c'est Sting, le chanteur de Police, I'll be watching you.
1: C'est Every Breath You Take le titre.
0: Ah oui,
1: mais il dit ça, I'll be watching you. Quand tu respires, machin, je serai là en train de te regarder, c'est dégueulasse.
0: Ouais, c'est flippant.
1: Ouais. Et donc voilà pour le morceau, bravo, t'as un point bonus. Ouais. Et pour ce qui est de la radio, j'aimerais pas être à ta place. Hein.
0: moi non plus. Alors des fois, j'avais l'impression d'entendre une langue latine et puis des fois une langue plutôt d'Europe du Nord.
1: Ok.
0: Un accent. Voilà, donc j'ai pas d'idée à proposer. Qu'est-ce que je peux dire Non, bah, je vais quand même choisir l'Europe du Nord. Danemark. Suède, Norvège, quelque chose comme ça.
1: Okay.
0: Des gens avec un accent plutôt latin, je dirais.
1: Très bien. Bah, au moins, tu montes et t'aurais continué un peu, tu serais peut-être arrivé.
0: L'Islande.
1: Ouais, bravo. C'est ça, c'était bien une radio islandaise donc de Reykjavik, la capitale de l'Islande, et qui s'appelle Retro FM, comme on a pu aussi le voir, l'entendre, à travers tous les petits extraits musicaux qui faisaient quand même bien 80s, 90s. Tout ça.
0: C'est vrai.
1: D'ailleurs, ils l'ont dit dans la radio à un moment.
0: Ouais.
1: Voilà, donc Retro FM de Reykjavik en Islande. On arrive à la fin de notre bidomadaire, il me semble.
0: Et oui, et t'as choisi une petite musique de fin, ce que t'annonçais au début.
1: C'est ça. C'est trois petits teasers de trois morceaux différents du groupe Forofa, que vous pourrez retrouver, on le rappelle, le dimanche 23 août à Burdigne, lors de la fête de Burdigne, la fête solidaire. Le concert est à 17h30, c'est un bal, concert donc brésilien et initiation à la danse. Et on va écouter donc des extraits de Forofa. Merci pour votre écoute, auditeurice. Et on se retrouve mardi prochain en un petit peu plus grand effectif.
0: C'est ça.
1: À bientôt.
0: Ah, c'est dommage, la musique ne se lance pas.
1: Quel dommage.
0: C'est triste, ouais, c'est très très triste.
1: Est-ce que tu veux que je dise des trucs pendant que tu cherches un autre lanceur pour lancer la musique ?
0: Ah bah oui, c'est une très bonne idée, ouais. Ça. Allez, je te laisse improviser.
1: Allez, bon, je vais pas improviser grand-chose, je vais vous rappeler, j'ai commencé à vous rappeler un petit peu l'horaire de Forofa. Donc avant Forofa, à Burdigne, le 23 août, à midi, du coup, il y a le concert participatif que Charles vous a présenté tout à l'heure avec percussion corporelle, chant. L'idée, c'est de faire participer le public. Et à 15h, le grand cabaret cirque de la compagnie Prise de Pied, un spectacle clownesque, tout public. Est-ce que tu as eu le temps de trouver un lecteur, Manon ?
0: Bah oui, on va essayer. J'espère que ça marche cette fois-ci.
1: Merci, bonne écoute.
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0: positive, Onde.
1: Allez, allez, hop, hop, hop, aujourd'hui on va faire du sport.
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1: Aujourd'hui, on va faire du sport dans la ville.
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1: On va faire du sport dans la ville avec Sport dans la ville.
3: Ballon bleu. Très bien. Recule, hop, hop. À refaire. On va mettre les gars. À refaire pour les bleus.
1: Hop, hop, hop, hop, hop. Pas tout de suite. On va faire connaissance d'abord pour s'échauffer.
4: Ouais, c'est bien ça, c'est bien. Voilà. Ça, c'est dans le respect, ça. Ça, c'est dans le respect. On met de la touche, tranquillou. On travaille sur les variétés de zones, en bas, en haut. Voilà. Ouais, c'est bien ça. Quand c'est comme ça, tu fais tourner, tu vas sur lui, d'accord? Bien joué.
1: Ah, bien joué, bien joué. Oui, mais ce sera tout à l'heure, le foot, la boxe. Là, nous faisons connaissance.
5: Je m'appelle Marie Barraud et je dirige le pôle alpin de sport dans la ville depuis maintenant 2 ans. Ça veut dire que je m'occupe des terrains de sport qui sont en Isère, en Savoie et peut-être bientôt en Haute-Savoie.
1: Nous sommes à Grenoble.
5: Sport dans la ville a une mission principale, c'est d'utiliser le sport comme un vecteur d'insertion. L'idée, c'est de dire que Sport dans la ville accompagne du sport à l'emploi. Donc la mission principale de Sport dans la ville, c'est d'utiliser les valeurs du sport, comme le respect, la convivialité, le fair play, pour accompagner des jeunes à s'insérer durablement dans la société, dans un premier temps de manière sociale, avec leur environnement, et dans un deuxième temps, c'est de les accompagner dans leur insertion professionnelle dans le monde du travail.
1: Ah non, nous ne sommes pas lundi.
6: Je me souviens, un mardi.
1: Ah non, non, non, non, non, non. Voilà, oui, oui, mercredi.
5: Aujourd'hui, on est mercredi, et le mercredi, c'est le jour des séances sur nos terrains, dans les quartiers. Et donc, je vous propose de nous déplacer et d'aller à la rencontre des jeunes qui sont en train de pratiquer le sport sur nos terrains.
7: Capitaine d'équipe, allez, vous démarrez votre échauffement.
3: Allez, échauffement, les gars. Allez, allez,
7: on est parti.
3: Allez, attends. Tout le monde dans les chauds.
5: Sport dans la ville est présente dans plusieurs grosses agglomérations françaises, à savoir Lille, Paris, Lyon, Saint-Étienne, Grenoble, Chambéry, Marseille et bientôt Nantes.
1: C'est la mise en jeu là ?
8: Oui.
3: On fera une pause.
1: Confiant pour le match ?
8: Oui.
1: Le principal, c'est de se faire plaisir ?
8: Oui.
1: Eh ben, bon plaisir alors.
8: Merci.
3: Allez, jouez !
9: Allez, mais reprends !
3: Ne dépasse, allez !
9: Reviens ! Thomas ! Thomas ! Thomas ! Oui !
3: Ouais, rien !
9: Tu sais ?
8: Il est un peu glissé.
3: Viens, Raoult !
9: Allez ! Allez, c'est bon, hein !
7: Malheureuse.
3: Allez, il y a un arbitre, les gars. On respecte l'arbitre comme d'habitude.
5: Sport dans la ville, c'est une association qui est née il y a 25 ans à Lyon. Et l'ADN de Sport dans la ville, c'est de créer des city-stades, des petits stades de foot et de basket en pied d'immeuble dans les quartiers prioritaires pour permettre aux jeunes de bénéficier de séances de sport gratuites les mercredis et les samedis, animé par des éducateurs professionnels.
3: Allez, mets la tête, mets la tête. Voilà, remets-lui, remets-lui.
10: Moi, c'est Teddy. Je suis responsable sur le site ici et je travaille à Sport dans la ville depuis une dizaine d'années maintenant. On est sur une séance de football avec des jeunes principalement originaires de quartiers tels Jouot, Tesserre et l'Abbaye de Grenoble. On est sur une séance à vocation football et plutôt ludique. On arrive sur la fin de saison et on a construit des habitudes, on va dire, en termes de fonctionnement, de savoir-être et de jeu. Et là, on est vraiment pour les mettre en œuvre sur une journée comme aujourd'hui. Le savoir-être avec des notions de politesse, notamment sur des fondamentaux tels venir systématiquement dire bonjour, s'excuser lorsqu'on est en retard, être en capacité d'écouter et de respecter les décisions des arbitres, être dans un esprit de camaraderie, d'entraide et pas forcément de conflit ni de compétition. C'est l'état d'esprit de sport dans la ville et c'est ce qu'on essaye, nous, de manière transversale de transmettre à nos jeunes. Ils sont tous volontaires. Sport dans la ville est également une association qui ne fait pas payer de droits d'adhésion. Mais malgré tout, ils sont très fidèles. On a un taux d'assiduité qui est extrêmement important sur notre centre. Preuve en est de leur volontarisme et qu'au final, ils trouvent quand même leur compte sur ces séances qui ne sont pas du tout à vocation, une nouvelle fois, compétition, mais différentes, avec un état d'esprit qui n'est pas lié à la performance, mais plutôt, voilà, encore une fois, au savoir-être et à l'acquisition de savoir complémentaire à ceux des sports traditionnels, en tout cas des clubs, ce que transmettent les clubs de manière habituelle.
3: Contrôle, c'est deux.
5: Une des spécificités de Sport dans la ville, c'est que l'accompagnement, aussi bien sportif que dans le cadre de l'insertion ou de l'entrepreneuriat, se fait avec des salariés de l'association, formés par l'association, qui arrivent bien sûr avec de super compétences et qui en plus bénéficient d'une formation par l'association. On a des bénévoles qui sont des collaborateurs d'entreprise qui viennent nous appuyer dans notre accompagnement. Mais la grosse partie d'accompagnement des jeunes se fait par les salariés permanents de l'association. Sur nos séances sportives, on ne fonctionne pas du tout à la performance, on fonctionne à la récompense au comportement. On va valoriser le fair play, la bienveillance, faire partie du groupe, être dynamique, etc. Et donc on a plusieurs types de récompenses pour les jeunes qui sont les plus assidus, les plus motivés et qui présentent le meilleur comportement sur nos séances. Le premier type de récompense, c'est des tournois intersites. Donc les jeunes grenoblois peuvent jouer avec les Stéphanois, les Lyonnais, etc. Ensuite, on les emmène voir des matchs de plusieurs sports. Par exemple, à Grenoble, on a une super équipe de hockey, donc on les emmène voir des matchs de hockey, etc. Et puis le dernier type de récompense, ça va être des camps et séjours. Donc l'hiver, on leur permet de bénéficier d'une semaine de camp de ski. Et l'été, c'est des camps multi-activités dans notre centre de vacances dans la Drôme provençale. Et puis après, on a quelques séjours récompenses ultimes. Par exemple, on a un groupe de jeunes qui rentre d'Istanbul et qui vient d'aller voir la finale masculine de la Champions League.
3: Allez, 0-0.
8: Allez,
3: allez à l'ombre.
7: Vous mettez sur la partie ombragée ou là-bas.

0: alors, racontez-moi un peu ce match-là, juste à la fin du match. Qui c'est qui me raconte?
1: Moi. On a bien joué. On a joué collectif. Le but, c'est de s'amuser, pas de gagner. Et voilà.
2: On aurait pu gagner, mais il y a eu 0-0. Du coup, il y a eu égalité.
1: Il y a un temps de 7 minutes ou 2 buts. Après, c'est la fin du match et l'équipe perdante, elle sort. Ou l'équipe qui a joué 2 matchs.
2: Et après, il rejoue. Après, il recommence un match.
3: On fait partie du programme Héritage 2024. En fait, il y a un reproche qui était fait de manière assez globale aux Jeux Olympiques, qui était de construire des équipements sportifs pour la compétition et puis qu'ils ne soient pas réutilisés derrière. Donc Paris 2024 a souhaité équiper les quartiers avec des terrains de sport qui puissent exister après Paris 2024. Et donc on est partenaire de Héritage 2024. Et à ce titre-là, on construit aujourd'hui, on se développe pas mal et on construit des terrains dans de nouveaux quartiers, notamment à Nantes, en Haute-Savoie, sur plusieurs territoires.
0: Vous, ça fait combien de temps que vous venez ici?
1: J'avais 6 ans. Dès le début. Hein. Le truc, ça fait de 6-8. Moi, j'ai commencé dès que j'avais 6 ans. Et là, j'ai 10 ans, je continue encore.
3: Paris 2024 permet de mettre en lumière le fait que le sport est un super vecteur d'intégration et d'insertion. Ça met la lumière sur nos actions et ça met aussi la lumière sur les succès et les réussites de nos jeunes. Et on a bon espoir, et c'est bien parti, que l'existence de Paris 2024 permette au sport de prendre une part encore plus grande aujourd'hui dans l'accompagnement à l'intégration et à l'insertion sur tout type de public et sur tous les territoires.
0: Tu sais ce que tu veux faire plus tard comme métier? Tu es encore petit?
1: Non, pas encore. Je sais pas. Mais je réfléchis parfois pour savoir qu'est-ce que je vais faire. Parfois, je réfléchis.
0: Ça t'apporte quoi de venir ici?
1: De m'amuser avec mes copains, de m'amuser. J'aime bien le foot, c'est pour ça que j'y joue ici. Hein.
2: Moi, je joue pour m'entraîner, pour m'amuser, pour voir mes amis.
0: On se fait des amis ici?
1: Ouais, là, moi, je me suis fait déjà 3 amis ici.
4: Allez, fin du match. On a gagné. Allez, les roses, vous sortez, les bleus, vous rentrez.

0: dans la vie, moi j'ai commencé avec, et on commence tout petit, et en fait on grandit avec un réseau qui relationnel surtout. On a des amis, moi je sais que Massika et Shoaib, maintenant je les considère comme des copains avec qui je peux parler, etc., ou avec qui je peux me sentir libre. Donc c'est un développement soi-même personnel et spirituel parfois, mais aussi tout simplement relationnel, parce qu'en soi maintenant j'ai des réseaux professionnels, j'ai une marraine qui me suit de Air Liquide, et ça me permet du coup d'appréhender le futur et d'être sûre de moi sur plein des aspects. Si j'ai des petits, on va dire, écarts professionnels, je me dis là je vais pas avoir peut-être mon année, je peux venir ici me demander à Clémence juste des conseils, même juste parler. Enfin, c'est libre dans tous les sens du terme, pour les jeunes en tout cas.
1: Les programmes de sport dans la ville sont issus de besoins qui ont été identifiés et qui ont été exprimés par les jeunes. Donc la plupart des besoins sont issus des terrains et de la demande des jeunes.
2: Moi c'est Massika.
3: Moi c'est Shoaib.
4: Moi c'est Inès.
1: Il y a eu d'abord une demande d'accompagnement dans leur orientation professionnelle. C'est les jeunes qui étaient sur les séances sportives qui demandaient aux éducateurs de faire leur stage de troisième avec eux, ou alors de les orienter sur des formations qui leur permettraient eux aussi de devenir éducateurs sportifs. Donc Job dans la ville s'est créé dans ce contexte-là et permet d'accompagner les jeunes à partir de la troisième jusqu'à leur premier emploi. Ça veut dire la découverte de métiers, la découverte des codes professionnels, le savoir-être dans l'entreprise, trouver aussi son orientation et ses études supérieures, chercher sa première alternance, chercher ses stages de fin d'études jusqu'au premier emploi.
0: Job dans la ville, c'est une branche de sport dans la ville, du coup qui permet aux jeunes de pouvoir peut-être se découvrir sur plein des aspects, soit professionnels ou personnels. Donc ils vont proposer plein d'activités diverses, donc des activités confiance en toi, des activités visite d'entreprise. Et chaque jeune est différent, donc chaque jeune a un ERI. Et moi par exemple c'est Clémence, pour Shoaib aussi, et toi Massika, je crois que c'est Clémence aussi.
2: Clémence aussi.
0: Et après on fait différents trucs, moi je fais les cours d'anglais et voyage, après... Pour les autres, je ne sais pas trop ce qu'ils font encore.
3: Moi, j'ai fait du coup cours d'anglais aussi, et je fais un peu de suivi pour l'alternance et recherche de job, et accompagnement aussi pour les parcours professionnels en gros.
2: Moi aussi, je suis dans les cours d'anglais depuis

0: mes gestes qui, justement, au début, on faisait pas vraiment attention. Et c'est toujours une bonne chose.
1: Moi, je suis heureux d'être ici, en tout cas.
2: Oui,
0: moi aussi. Ouais. Oui, ça me rend bien. Après, pourquoi je suis heureuse? Je pense que c'est vraiment... Du coup, j'ai découvert ça en m'inscrivant aux cours d'anglais. Du coup, les cours d'anglais, eux, tout seuls, ça a été une chose qui m'a du coup fait développer, enfin, du coup, mon anglais, à m'améliorer petit à petit. Et aussi, justement, cette forme de voir aussi le monde, enfin, du coup, le monde du travail. On grandit, en fait, en découvrant toutes ces choses sans vraiment s'en rendre compte, mais avec le temps, on voit vraiment une réelle différence de nous-mêmes et de notre développement parce qu'on se développe de mieux en mieux. Enfin, c'est vraiment positif et pas jamais dans le négatif.
1: Moi, je dirais que aujourd'hui, je suis en licence professionnelle, si vous savez, grâce à un sport à la ville. J'ai toujours eu des accompagnements, surtout au début des années, quand je suis arrivé ici en France, je ne savais pas trop bien parler en français. Donc, c'était plus des accompagnements, par exemple, pour la recherche d'école, pour rédiger les lettres de motivation, par exemple, pour la suite de mon cursus scolaire.
3: Ah bah là, on s'est déplacé, on est à quel endroit et on arrive où là?
4: Alors là, on arrive sur la séance de boxe avec les jeunes du programme Passe Décisive.
3: Eh ben allez, on y va.
5: Et là, tiens,
3: bonjour.
5: Ajuste à droite, ajuste là. Boum. Voilà, dommage, c'est bien, on recommence.
6: Bonjour.
5: Ah, bouge.
6: Là, c'est bon.
5: C'est fait.
6: Allez, souffle.
5: Très bien les deux, bien.
6: Pas mal.
5: D'esprit, comment tu vas?
4: Je suis ravie de voir cette belle salle.
5: Ça va?
3: On arrive, on est au cœur de l'action là.
4: Ouais, on est au cœur de l'action.
6: Ça va?
5: Ouais, tranquille. Ouais, c'est excellent. Ibrahim, là c'est bien, d'accord? Là, ça, voilà, là c'est dans le respect. On a mis de la touche, on a mis de la mobilité, on a tout vu sur ce combat. Ok, il y a même une stratégie, on a vu Ibrahim qui était en contre-attaque, il reculait, boum, il remisait. Donc ça, c'est bien, c'est très très bien.
4: Dans le cadre de Job dans la ville, on a un parcours qui est dédié à ceux qui ont un petit peu lâché l'affaire, qu'on appelle malencontreusement les décrochés. Chez nous, on les appelle les passes décisives. Et donc, c'est des jeunes de 16 à 25 ans, avec un niveau infrabac, qui ont décidé de se remobiliser et de reconstruire un projet professionnel. Et donc, on utilise le sport pour les remotiver. Et aujourd'hui, ils sont ici, présents autour d'une séance de boxe avec Samir Sherad, champion de boxe et super coach qui leur permet de retrouver de la motivation et de l'énergie.
7: Le programme PASSED, moi, ça fait depuis décembre 2022 que j'y suis. Et franchement, ça m'a aidé à m'améliorer dans la vie quotidienne. Ça donne de la confiance. Ça permet aussi de se réinsérer dans la vie active et de nous permettre de nous libérer un peu et d'être nous-mêmes, en fait. Donc voilà, c'est incroyable, et plus les séances de sport qu'il y a, ça permet plein de trucs, c'est incroyable.
5: Venez ici, approchez-vous. Donc, on explique les règles. Hé, hey, les gars, on explique les règles. Pas de coups main ouverte, pas de coudée à la tête, pas de coups dans les parties. Ok, checkez-vous, retournez dans vos coins. Donc je répète, quand je dis stop, vous reculez, vous écoutez ma consigne et vous reprenez. Quand je dis break, vous faites un pas en arrière et vous reprenez sans que je vous dise. 3, 2, 1...
8: Allez,
5: ça.
8: C'est la fin du combat.
5: Tu vas pas mettre ta genou par terre. C'est les faibles qui mettent ta genou par terre. Allez,
8: c'est parti.
5: Tu as de la vitesse, d'accord? Il n'y a pas de coup appui, attention. Hein. Prépare tes contre, Théo. Prépare tes contre. Contre avec ton arrière. Contre avec ton arrière. Non, mais vas-y, franchement, petit. Ouais, hypercule, il est où l'hypercule dans la bête sol comme ça?
8: Oh, le jeune. Ça va, excusez-moi.
5: Alors, ça va? Quand lui vient, il te colle ici, boum, mets-lui du percute. Ok? Mets-lui du percute. Théo, allonge tes bras. Allonge ton bras avant, Théo. Gêne-le. T'inquiète pas, il va doucement. Vas-y. Allez. Ouais. Traîne ton bras avant. Mets-moi un doublé bras avant. Doublé bras avant et droite, voilà. Taille! Checkez-vous.
9: Quatre boules de cuir tournent dans la lumière de ton œil électrique.
10: Je m'appelle Samir Sherad, je suis un ancien boxeur professionnel de haut niveau. J'ai été membre d'équipe de France, j'ai été professionnel, j'étais multiple champion de France. J'ai fait partie des meilleurs boxeurs mondiaux puisque j'étais classé en WBA. J'ai ouvert deux salles de boxe, une à Échir

0: trampoline à Grenoble. Et je m'occupe de boxeurs amateurs de haut niveau, de professionnels également. Maintenant, je suis passé de l'autre côté de la barrière, puisque maintenant, je transmets mon savoir. En même temps, dans entrepreneur dans la ville, je suis le parrain aussi de jeunes entrepreneurs qui démarrent. Et je suis, alors là, pour le coup, je suis vraiment, vraiment heureux de voir ça, parce que moi, ça m'a fait du bien aussi. Ça m'a fait du bien intérieurement de parler de mon passé, de mon parcours. Et voilà, donc voilà, c'était une bonne expérience enrichissante, j'espère, des deux côtés.
1: J'ai du ring, son crochet, je l'encaisse, boxe. 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
2: Que de la vitesse, que de la touche et que de la vitesse. Oh, attention, qui? Personne n'appuie. Hein.
3: Moi j'ai rien.
4: Tu réponds, mon petit.
2: Ah, c'est dommage, tes esquives elles sont bien, mais doucement, d'accord. C'est dommage, ça. Derrière, il y a des choses à faire. Ok, c'est beau ce que tu fais. Mais derrière, c'est lui qui prend le truc en main. D'accord? Toi, t'es juste là en défensif, mais par contre, il n'y a pas d'offensif. S'il n'y a pas d'offensif, tu ne vas pas gagner. Ok? Allez. Le principe, c'est quand même de mettre des coups sans en prendre. Ok?
4: Doucement.
2: Ouais, c'est bien. Des retraits de remise. Ouais. Retrait remise. Dès que tu l'as évité, tu remises. 1-2. Dès que tu as remisé, 1-2. C'est rien. Parle des points avec ton bras avant. Vas-y, c'est bon. Voilà, encore. Doucement. Allez, ça va? Allez, bien petit.
3: Il n'y avait pas, il ne laisse pas de temps.
2: Ah là, ne t'inquiète pas. Ça, c'est pas des coups encore assez trop violents. Que de la touche. On ne cherche pas à faire mal. Okay, que de la touche. Allez, il vous reste 30 secondes. Tranquillou. Mets du percute quand il est prêt pour toi. Voilà. Même Moïse, c'est un très bon élément. Allez. Doucement. Aïe! Bien joué. Checkez-vous.
3: Très bien.
2: Allez, bien joué. Attendez, on va se faire une petite séance gainage après, hein, d'accord? Ok, il n'y a personne qui va partir.
0: Pour sport dans la ville, je les vois une fois par semaine. Ça fait déjà, ouais, ça va faire une bonne petite année maintenant. On voit qu'ils ont différents parcours. Voilà, moi, j'oublie pas aussi que je suis un ancien gars de quartier qui a eu un parcours aussi au départ un peu chaotique. Et après, grâce au sport, très très jeune, j'ai pu partir sur un bon chemin. Donc voilà, aujourd'hui, il était temps pour moi de rendre un peu tout ce qu'on m'a donné, les structures, les éducateurs que j'ai eus. Et puis voilà, donc c'est. Voilà, c'est vraiment un plus pour moi, même déjà pour moi dans ma vie perso.
1: Il est temps d'aller pousser, on a des rêves à soulever.
2: On est bon les petits?
3: Allez.
2: On se met au sol? Normalement, on a circuit de gainage 5 minutes. D'accord, 5 minutes. C'est-à-dire 5 minutes d'un matin. 5 minutes, normalement, c'est celui-là. 5 minutes, c'est 1 minute sur les coudes, 1 minute sur le côté, 1 minute sur le côté, 1 minute en haut et 1 minute en bas. D'accord? Mais comme vous avez des conditions un peu approximatives en ce moment, là, parce que c'est l'été, tout ça, je sens que vous avez envie de profiter de la vie, machin, etc. etc. Les shorts, les maillots de bain, les copines, les caleçons.
3: Juste les copines.
2: Hein, voilà. Donc je sens que vous êtes à peu près vous êtes moyen. Mais ce qu'on va faire, on va le faire sur 3 minutes. Et je vais vous dire comment il va faire. Regardez les gars.
3: Ouais.
2: Il va faire 1 minute sur les coudes. 30 secondes sur un côté. 30 secondes sur un autre. Ça nous fait 2. Ok. Et ensuite, on fait 30 secondes en haut et 30 secondes en bas. Max, c'est bon comme ça? Il est facile celui-là.
3: Normalement,
2: il est facile.
3: Ouais.
2: Qu'est-ce que je fais pour mes cours enfants pour les 8-11 ans? Non, vraiment.
5: Ah, mais nous, dans notre tête, comme on avait 8-12 ans.
2: Pour ça, on est bon, les gars?
5: Que toi, t'as 8-12 ans.
2: 3, 2, tous ensemble, allez. Allez, sur les coudes, go, c'est parti.
1: Vous donnez, oui, vous donnez.
6: Dans la ville, c'est 80% de financement privé. Donc c'est grâce aux entreprises partenaires, entre autres, qu'on peut proposer tout ce qu'on propose aux jeunes. Donc ça se fait dans le cadre de mécénat. On est aussi éligible à la taxe d'apprentissage. Pour tous ceux qui souhaiteraient nous soutenir dans un cadre d'entreprise, c'est possible. Et puis après, on organise des événements sportifs solidaires à destination des collaborateurs d'entreprise. Donc par exemple, à Grenoble, on organise une course de ski solidaire qui aura lieu au Menuire. On a des tournois de foot, des tournois de tennis à Roland-Garros.
2: C'est vos poids que vous êtes en train de soulever. C'est pas le poids du voisin. Hein. Okay, c'est vos poids. C'est-à-dire, si vous n'arrivez pas à soulever vos poids, vous vous en prenez qu'à vous-même. Oh, c'est que de la douleur musculaire. On n'est pas en train de t'ouvrir le ventre.
7: Attention. 3, 2, 1, sur les côtés. Là, il n'y a que 30 secondes. C'est bien, c'est bien.
6: On a aussi 20% de financement public qui sont très importants pour nous parce que ça nous permet d'avoir les villes qui sont impliquées dans notre développement. Et c'est en fait l'idée, c'est vraiment de mettre les savoir-faire de sport dans la ville au service de chaque territoire avec les particularités de chaque territoire et donc de construire un maximum d'actions avec les associations locales autour du terrain.
7: Allez, on se met à...
2: On se met tous là, mettez-vous en face de nous, comme ça on fait le petit débrief de la séance, comme d'habitude.
7: On voit quand même que vous avez bossé. Ce qui me dérange un petit peu, c'est les gros mots, d'accord ? Ça, je ne peux pas supporter. Et surtout, quand vous finissez un exercice, vous vous allongez par terre, d'accord ? Comme j'ai dit tout à l'heure, dans la vie ou dans l'entraînement, il y a un peu de dignité à avoir. Moi, c'est difficile pour moi de voir mes boxeurs, parce que vous êtes dans une salle de boxe, donc vous êtes mes boxeurs, de voir mes boxeurs qui sont allongés par terre, les bras en croix, pour récupérer. Moi, c'est difficile pour moi, d'accord ? Ça, je vous l'ai déjà dit plusieurs fois. C'est quelque chose que j'ai du mal à supporter. Parce que le boxeur, il a une mentalité où c'est quelqu'un qui montre rien, il montre pas ses émotions, il montre pas sa fatigue, tu vois. Voilà. C'est pas quelque chose de difficile, c'est que de la douleur musculaire ou alors un manque de cardio. Là, à un moment donné, il faut se relever et dire allez, je repars à la guerre. Ok, les petits, la vie c'est exactement pareil. Rappelez-vous ce que je vous ai dit, la vie c'est un combat de boxe. Vous prenez des coups, c'est pas les mêmes, mais chez nous on prend aussi des coups. Voilà.
8: Moi ça fait un petit peu, moi j'ai pas fait de sport, mais la reprise. Ça, c'est géré. Pareil, ça fait longtemps, à part le foot, je fais pas grand-chose comme sport, mais ça va, j'ai un peu tenu, content.
7: Les fondamentaux étaient là, la garde fermée, le bras avant, le bras arrière. Vous avez aussi respecté, sur la séance de sparring, l'adversaire. Quand je vous ai dit d'aller doucement, vous êtes allé doucement, même si des fois ça partait un petit peu en kick-out, hop, vous avez su tout de suite remettre le haut là, donc je suis vraiment content. Et puis voilà, maintenant que je vous connais tous, vous êtes des garçons attachants et je suis vraiment content d'avoir fait cette expérience avec vous. Bravo. Merci. Les gars. Merci. Bravo.
9: On a pris du plaisir, on s'est dépensé, c'était incroyable franchement et je suis content de la séance, je suis content de l'esprit d'équipe aussi qu'on a eu.
10: Franchement, c'est génial, l'accompagnement top du top, activité, ça nous remet un peu tous dans le sport. On peut trouver du travail, éducateur au top, et rien de dire de plus. Hein.
11: Un grand merci pour l'accueil à toute l'équipe de Sport dans la Ville à Grenoble.
12: J'aimerais juste remercier celles qui nous accompagnent au quotidien, parce qu'en réalité, ça fait quand même 5 ans maintenant que je suis dans l'association, et comme j'ai pu partir à Londres, je vais partir à Chicago, ce que je n'aurais pas pu faire en temps normal, parce que j'ai pas les moyens tout simplement, et comme la plupart d'entre nous. Et puis même, c'est sortir de notre zone de confort, donc merci juste pour ça, quoi, tout simplement.
6: Vous pouvez nous retrouver sur www.sportdanslaville.com, mais aussi sur LinkedIn et sur Instagram.
13: C'est incroyable ce qui nous arrive, et c'est une chance d'être là.
11: Merci pour leur participation musicale involontaire à Silmaris, Claude François, Renaud, Pierre Demar, Jean-Jacques Goldman, Claude Nougaro, Soprano. Musique additionnelle, John Bartman.

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2: Charlotte de Rouen.
1: En Centrafrique, le gouvernement a ordonné la fermeture provisoire du site minier de Zamboy où au moins 49 personnes ont perdu la vie dans l'effondrement de cette mine d'or mardi. L'Australie est outrée par la décision d'Israël de ne pas poursuivre l'enquête sur la mort d'employés de l'ONG World Central Kitchen à Gaza. Une humanitaire australienne avait été tuée sur place. En Allemagne, les fortes chaleurs ont entraîné la mort d'au moins 14 000 personnes, en majorité des personnes âgées. Et puis Meghan et Harry vont revenir vivre au Royaume-Uni 6 ans après leur rupture avec la famille royale. En Centrafrique, les recherches se poursuivent pour retrouver les victimes 2 jours après l'effondrement d'une mine d'or à Zamboy, à la frontière avec le Cameroun. Au moins 49 personnes ont perdu la vie selon les autorités. Un bilan contesté par des témoins et des proches des victimes qui évoquent eux une centaine de morts. Cette mine était exploitée depuis plusieurs années par un homme d'affaires centrafricain originaire de la région. Il affirme avoir été dépassé ces derniers temps par l'afflux d'exploitants clandestins. Face à ce drame, le gouvernement a ordonné la fermeture du site jusqu'à nouvel ordre. Écoutez le ministre centrafricain des mines.
3: On est venu sur le site ici avec mes collaborateurs. Donc on a pu dénombrer 49 morts, 34 Centrafricains, 13 Camerounais et 2 sujets tchadiens. Nous sommes descendus là où le drame s'est produit. C'est une galerie à ciel ouvert, juste contiguë à la rivière Kadéi qui sépare notre pays du Cameroun. Nous avons constaté les choses et à la suite nous avons tenu une réunion avec toute la population. Ou bien certains artisans miniers qui ont parlé, eux-mêmes ont reconnu les cas d'indiscipline de ces artisans, parce que les facas leur ont demandé de sortir de ce trou, parce que le sol étant très meuble, et il avait plu pratiquement pendant 72 heures ici. Malheureusement, ses compatriotes n'ont pas dû obtempérer. D'après ce qu'eux-mêmes ils ont dit, ils ont reconnu, et finalement, ils ont continué à creuser. Le sol s'est affaissé et il y a eu éboulement sur eux.
1: Rufin Benam Beltungu au micro de notre correspondant Rolf Steve Domialeu. Paul Biya de retour au Cameroun après 73 jours d'absence, une absence prolongée qui a alimenté les spéculations autour de son état de santé. Il séjournait en Suisse, à Genève depuis le 7 juin. Il a quitté l'aéroport de Yaoundé en saluant la foule depuis sa voiture d'un geste de la main à travers la fenêtre légèrement ouverte. Le président camerounais et le doyen des chefs d'État à travers le monde, il a 93 ans. On y revient, bien sûr, dans Afrique Soir, 18h30, temps universel. L'Australie indignée après la décision d'Israël de clôturer l'enquête sur la mort des employés de l'ONG World Central Kitchen à Gaza. 7 humanitaires avaient été tués en avril 2024 lorsque leur convoi a été touché par une frappe de l'armée israélienne. Une Australienne figure parmi les victimes. Le Premier ministre israélien Benjamin Netanyahou avait à l'époque reconnu que les humanitaires avaient été tués par inadvertance. Les précisions de Sarah Krakowicz.
4: La mort de ces 7 humanitaires avait provoqué une indignation mondiale et des mobilisations pour garantir la sécurité des travailleurs humanitaires à Gaza. Pour l'ambassadeur d'Israël en Australie, Hillel Newman, convoqué ce jeudi par Canberra, la procédure est appropriée, pas question pour lui de présenter des excuses pour la mort de ces 7 humanitaires. Une réponse inacceptable pour Penny Wong, ministre des Affaires étrangères australienne.
5: Le gouvernement australien ne considère pas que le retrait de 2 officiers de leur fonction et la réprimande de 3 autres soit suffisant face à la mort de 7 personnes, dont une citoyenne australienne.
4: La famille de la victime australienne Zumi Francom a, elle, qualifié la décision de profondément décevante. La ministre des Affaires étrangères australienne réclame à Israël des éléments de preuve.
5: Nous n'avons pas reçu l'enregistrement audio du drone, malgré les multiples demandes du gouvernement au nom de la famille de Zumi. Nous n'avons toujours pas reçu d'explications satisfaisantes sur les raisons pour lesquelles cette frappe a eu lieu dans une zone humanitaire sous contrôle de tir et après que le Haut haut commandement ait ordonné aux commandants de brigade de ne pas engager le convoi.
4: La ministre a également qualifié la clôture de l'enquête comme particulièrement insultante. Elle a été annoncée lors de la Journée mondiale de l'aide humanitaire.
1: Sarah Krakowicz, au Moyen-Orient, Donald Trump veut mener une guerre économique sans précédent contre l'Iran alors que le conflit s'enlise entre les deux pays. Le président américain veut intensifier la pression contre Téhéran et Washington prévient ce soir que ses alliés qui ne soutiendront pas sa guerre économique seront considérés comme agissant contre les États-Unis. Une journée de deuil demain à Kiev en hommage aux victimes des bombardements russes de la nuit dernière dans la capitale ukrainienne et sa région. Au moins 16 personnes sont mortes. C'était une attaque massive que les Russes préparaient depuis longtemps, a précisé le président ukrainien Volodymyr Zelensky. La canicule qui a frappé l'Europe cet été a provoqué une augmentation sans précédent des décès. L'Allemagne a été particulièrement touchée avec 14 000 morts, en majorité des personnes âgées, ce qui illustre le manque de protection des seniors et d'équipements dans les résidences et les hôpitaux. À Berlin, Pascal Thibault.
2: C'est durant la dernière semaine de juin que les deux tiers des décès recensés ont été enregistrés. Elle coïncidait avec les plus hautes températures en Allemagne, même si la canicule n'a pas eu la même intensité sur la durée que dans des pays européens plus méridionaux. Pourtant, les 14 000 cas recensés par l'Institut Robert Koch jusqu'au 9 août sont deux fois plus élevés qu'en France et trois fois plus élevés qu'en Espagne. Certes, l'Allemagne a plus d'habitants et ce pays vieillissant compte plus de personnes âgées. Mais ces chiffres interrogent. L'ancien ministre de la Santé, le social-démocrate Karl Lauterbach, lui-même médecin, les estime, comme d'autres, sous-estimés en raison de modes de calcul plutôt prudents. Comme ailleurs, ce sont les personnes de plus de 75 ans qui sont les plus vulnérables. La combinaison de températures élevées comme de pathologies préexistantes conduit à leur décès. Des experts réclament une amélioration des statistiques pour pouvoir plus facilement recenser les décès liés à une canicule. L'insuffisante protection de ces personnes vulnérables est également critiquée. Pascal Thibault, Berlin RFI.
1: En France, les agents du SAMU social de Paris mettent fin à leur grève après deux mois de mobilisation. Ils dénonçaient le manque de moyens alloués à l'hébergement d'urgence. Plusieurs centaines de sans-abri et notamment des familles avaient occupé les locaux et le parvis du SAMU social lors de ce mouvement de grève. Ils en ont été expulsés à Rambeng.
6: Pour les agents du 115, le numéro d'urgence géré par le SAMU social, la grève s'arrête, mais pas le soutien aux personnes sans domicile expulsées la semaine dernière. Si certaines d'entre elles ont pu être logées, beaucoup d'autres sont toujours à la rue. Jordan Bernard, secrétaire général CGT du SAMU social de Paris.
7: Dans le cadre de l'expulsion qui a eu lieu en amont et au moment de l'expulsion, on a pu faire en sorte, je pense que le rapport de force qu'on avait construit, il a permis qu'il y ait des places adaptées pour certaines personnes qui soient proposées. Malheureusement, ça n'a pas été le cas pour toutes les personnes. Aujourd'hui, il y a beaucoup de personnes qui n'ont pas eu de solution à l'issue de cette expulsion et qui ont reconstitué une occupation devant la mairie de Paris-Centre. Il y a aussi des personnes qui ont obtenu des hébergements, mais qu'une semaine, et là, qui sont de nouveau à la rue. Donc il y a toute une organisation et une bataille qui est menée conjointement avec Utopia 56 pour essayer de trouver des solutions et faire en sorte que et la ville de Paris et l'État prennent ses responsabilités.
6: D'autres appels à la grève sont d'ores et déjà lancés les 15 et 29 septembre par les travailleurs du social, mais cette fois-ci au niveau national.
1: À Rambeng, au Royaume-Uni, c'est l'information qui est sur toutes les lèvres. Le prince Harry et son épouse Meghan vont se réinstaller à Londres dans les prochaines semaines, 6 ans après avoir quitté leur fonction au sein de la famille royale. C'est un retour inattendu, Emeline Vin.
8: Un retour pour du long terme, mais sans justification. L'année dernière, le prince Harry assurait ne pas s'imaginer revenir vivre au Royaume-Uni avec son épouse Meghan et leurs deux enfants en raison de menaces à sa sécurité. Depuis que le couple a quitté ses fonctions au sein de la famille royale, ils ont perdu le droit à une équipe de protection renforcée, rémunérée par l'argent public. Et n'ont pas indiqué quels arrangements seraient en vigueur après leur emménagement dans une résidence privée proche de Londres. Le fils cadet du roi Charles III mène également une guerre contre la presse britannique depuis quasiment 20 ans, l'accusant d'intrusions répétées dans sa vie privée et surtout de harcèlement et de racisme envers Meghan. C'est d'ailleurs l'une des raisons pour lesquelles le couple s'est exilé en Californie il y a 6 ans. Depuis quelques mois, cependant, Harry semblait vouloir se réconcilier avec son père, à qui il a rendu visite le mois dernier avec ses enfants. Le quadragénaire avait d'ailleurs indiqué qu'il ne savait pas combien de temps il restait au roi, atteint d'un cancer depuis 2 ans. En revanche, le prince n'aurait pas adressé la parole à son frère William depuis plusieurs années, selon des proches de Buckingham Palace. Emeline Varlandra, RFI.
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est un océan qui se soulève. Au cœur de ces vagues résonne ce qui fait de nous des êtres vivants. Écoutons déferler cette écume. Et nous partons cette semaine sur le pourtour méditerranéen. Cet été 2023 fut le plus chaud jamais enregistré sur la planète, selon différents bureaux d'études. Et pourtant, en certains endroits, l'accès à un littoral libre et gratuit s'érode. La Méditerranée est particulièrement concernée par cette privatisation multiforme qui voit des bandes de sable, ou parfois même des plages entières, accaparées par ceux et celles qui espèrent faire profit de ces espaces fragiles ou veulent simplement se les approprier. Vous écoutez l'épisode 3 de l'actu des oubliés. Il s'intitule « Reclaim the Beach ». Et nous partons d'abord au Liban, où une coalition d'organisations baptisée Coast for All, la côte pour tous, a lancé une mobilisation juste avant l'été contre les constructions illégales qui détruisent le littoral libanais et interdisent l'accès à la mer. Johanna Hamour, directrice adjointe de Nahnou, asso de protection de l'espace public et l'une des 8 organisations de la coalition, confie à L'Orient le Jour. Il y a de plus en plus d'empiétement sur nos plages publiques. C'est notre droit, c'est notre terre. Pourtant, des hommes politiques achètent des terrains adjacents aux plages et en restreignent l'accès, ce qui est illégal. Début juin, une manifestation se tient à Kfar Abida, où un chantier vient d'être arrêté sur décision judiciaire grâce à l'initiative de la coalition La Côte pour Tous. Ici, les immeubles sont si nombreux qu'on peine à voir la mer. Un terre-plein artificiel avance dans la mer. Certains bungalows sont déjà debout. Les pelleteuses à l'arrêt et les sacs de sable, entassés derrière des barrières rouillées, témoignent de ce qui se préparait. Un projet de station balnéaire. Et une fois construit et mis en route, la privation totale de la plage aurait été à portée de main. C'est ainsi que des fractions de territoires côtiers échappent régulièrement aux Libanais et aux Libanaises. La loi interdit pourtant toute construction sur le domaine public, donc sur la plage. Le problème étant de la faire appliquer. Les passe-droits à exception sont monnaie courante, avec soupçon de corruption à la clé. Bien souvent, l'édifice est construit sur un terrain adjacent, légalement, puis empiète de plus en plus sur la côte. Dans la manif, Paola Rebeis s'insurge. Le littoral est gratuit, on devrait tous y avoir accès. En aucun cas, les plages ne doivent être privatisées. C'est du vol. Mohamed Ayoub, directeur de Nahnou, a participé à la cartographie des infractions repérées sur l'ensemble du littoral libanais. Il explique à France 24 « Le Liban est bordé par 220 km de côte. Nous sommes situés en bord de mer, mais nous ne pouvons ni voir la côte, ni marcher sur la côte. » Le droit libanais dit pourtant, selon une loi datant de 1925, que les plages de sable et de rochers sont dans le domaine public et qu'il est illégal de construire quoi que ce soit dessus.

La situation actuelle découle de l'accaparement des terrains durant la guerre civile, entre 1975 et 1990. Le chaos ambiant a permis à certaines familles de s'installer et de privatiser des portions de plage. Depuis, loin de mettre en place une récupération des terres côtières, l'État est plutôt peu regardant sur un phénomène qui continue de grignoter le littoral. Et bien évidemment, les 20% de plages qui demeurent accessibles gratuitement sont aussi les plus polluées, celles notamment où se déversent les eaux usées. À Damour, à 20 km au sud de Beyrouth, une clôture sépare la plage en deux. D'un côté, la plage publique, sauvage et jonchée de détritus. De l'autre, un espace propre où sont installés parasols et fauteuils blancs. 8 euros par personne pour y accéder, c'est déjà une petite fortune dans un pays ruiné par une classe politique malhonnête et incompétente, où le salaire minimum des fonctionnaires n'atteint même plus 100 euros. À Amchit, cette fois au nord de la capitale, Nanou lutte aux côtés des habitants et des habitantes contre la construction d'une villa, autorisée par les autorités. La plage en contrebas abrite un phoque moine, espèce classée sur la liste rouge de l'Union internationale pour la conservation de la nature. Autrefois abondants dans la Méditerranée, les phoques moines ne sont plus que quelques centaines, repoussés par la pression démographique et les activités humaines jusque dans des grottes isolées. Celle dans laquelle le phoque d'Amchit vit désormais pourrait s'effondrer si la villa venait à être construite. Alors, pour renverser la tendance, Nanou et les opposants au projet exigent désormais que la zone soit classée réserve naturelle. Et l'espoir est permis. Les victoires s'enchaînent pour la jeune coalition, depuis celle d'Abou Ali, qui avait inauguré l'alliance entre les différentes assos. À ce moment-là, les propriétaires d'une maison construite à même le sable il y a plus de 50 ans avaient tenté de dresser un mur pour empêcher le passage sur la plage. L'une des activistes confiait à France 24 « Les propriétaires ont d'abord fermé l'accès à la plage depuis la route. Puis, ils ont construit un mur pour empêcher les gens d'y accéder. Nous, on a cassé le mur et on a rouvert l'accès. » On ne savait pas s'il y avait des investisseurs, mais l'été dernier, ils ont commencé à faire de petites installations pour transformer le chalet. Ils ont ramené un grand réservoir d'eau, démarré des travaux. Ces indices nous ont fait comprendre qu'un projet de privatisation de la plage était en cours. Alors on a porté plainte auprès de la municipalité avec d'autres assos, et ça a fonctionné. Le ministère des Travaux publics a décidé que le bâtiment devait être détruit. Depuis, les activistes de Cost for All alertent sur un nombre croissant de projets illégaux. Se faisant connaître, les assos reçoivent de plus en plus d'alertes sur des projets de remblai ou de construction, et leur détermination parvient régulièrement à faire stopper les travaux, voire à obtenir des ordres de démolition du ministère. L'enjeu pour les années à venir, c'est que ces récupérations deviennent concrètes et qu'elles se généralisent. Maxif.

يتحسن. L'occupation privative du littoral, c'est une véritable culture en Italie. Sur le pourtour de la botte, les parasols de couleurs différentes s'entassent au gré des dizaines d'établissements balnéaires, des restaurants et des bars qui occupent le sable. Sur presque 7500 km de côte, c'est plus de la moitié des plages qui sont privées, et jusqu'à 90% par endroit. Le sable d'ailleurs est parfois parfaitement invisible, tant il est recouvert de terrasses en hauteur, de courts de tennis ou creusés par les piscines installées à 20 mètres des vagues. Selon l'ISPRA, l'Institut supérieur pour la protection et la recherche environnementale, l'Italie perd 5 km de côte naturelle par an, enfouie sous le béton et artificialisée, avec tout ce que cela engendre en termes de destruction des écosystèmes et de risques d'inondations dévastatrices. Pour autant, face à ce mur des usages sociaux, un collectif tente de faire apposer le sésame Spazia Libera et permettre l'accès gratuit à un nombre croissant de plages. Conomal est une initiative nationale qui vient d'obtenir une grande victoire.

Et ce n'est guère chose facile. Ceci dit, pour les militants et les militantes de Konomal, une opportunité vient à point nommé. Les 12 166 concessions qui jalonnent le littoral italien sont pour la plupart renouvelées automatiquement, et pour une bouchée de pain. Une pratique qui va à l'encontre des lois européennes sur la libre concurrence. Aussi étrange que cela puisse paraître, c'est la loi du marché qui va peut-être offrir l'occasion de rebattre les cartes. Le 1er janvier 2024, l'Italie est sommée par l'Union européenne de remettre en jeu toutes les concessions pour les soumettre à des appels d'offres. Le but de la directive Bolkestein à l'origine de ce grand loto n'est évidemment pas la libération du littoral. Mais l'effet collatéral pourrait être intéressant, selon Stefano Salavetti. Jusque-là, si j'obtenais un bout de plage libre, c'était seulement sur le papier, car il y avait une concession balnéaire qui l'occupait et qui se perpétuait à l'infini. Finalement, avec la Bolkestein, on arrive au terminus. À la condition d'obtenir que le cadre des futurs appels d'offres permette aux assos et coopératives sans but lucratif d'y participer, et que le coût écologique et social soit pris en compte dans la distribution des concessions. Plus au sud, à Naples, le collectif Mare Libero s'est lui aussi réuni tout au long de l'été pour faire du bruit. 200 mètres de plage libre sur 27 km de côte, c'est juste invivable, surtout lorsqu'il faut traverser une portion privée pour accéder à la plage publique et que parfois le portail est tout simplement fermé. Mario, à l'initiative du groupe, explique. Pour une simple baignade dans une mer qui est à nous, une famille doit dépenser 100 euros. Il y a beaucoup à faire pour reconquérir ce droit qui a été piétiné. Alors, les militants et militantes installent une plage en plein centre-ville et vont jusqu'à défiler sur la plage privée.

0: De l'autre côté de la mer Adriatique, en Grèce, le phénomène n'en est pas encore à ce stade, mais l'occupation du littoral par des exploitants touristiques inquiète. Près d'Athènes, la précarité revêt un aspect nouveau ces dernières années. L'impossibilité pour les plus modestes de se trouver une place sur le sable ou d'avoir accès à l'eau en pleine canicule. Ainsi, sur la plage de Kalamaki, au sud d'Athènes, l'écrasante majorité du sable est recouverte de transats colorés et moelleux, parfois peu occupés, dont la location s'élève de 30 à 50 euros la journée, voire 70 pour un transat en première ligne de l'estran. Entre ces derniers et la mer, une dizaine de mètres constituent à la fois l'unique point de passage pour se déplacer sur la plage et le seul espace libre où s'installer gratuitement. On écoute Marietta, habitante d'Athènes et membre du collectif Altai, qui lutte pour l'espace public et contre la gentrification dans la capitale grecque.
1: C'est quelque chose de très difficile de combattre parce que la Grèce dépend des touristes, parce que le développement touristique est très important pour l'économie, par exemple, des zones qui sont près de la mer. Ce sont les plus belles plages qui sont toujours privatisées. Par exemple, nous avons le Club Med. Partout en Grèce, ils ont pris toutes les plages, toutes les belles plages, ils les ont privatisées. On ne peut pas y entrer, on ne peut pas y passer. Et il y a des déchets partout. C'est ça le problème.
0: Ailleurs, sur l'île de Paros, par exemple, il arrive même que les bars et les restos dressent des clôtures pour réserver la baignade à leur clientèle. Sans compter sur la musique, parfois assourdissante, qui ne laisse place à rien d'autre qu'au tourisme de masse. Kostas Skiadas, natif de Paros, confie à Reporter « Chaque fois que je viens ici, ça me brise le cœur. Je n'en reviens pas de ce qu'ils ont fait. Ils ne respectent rien. Vous voyez là-bas, les chaises longues sont presque dans l'eau, alors qu'ils devraient respecter une distance de 5 mètres. » Pour accéder de ce côté de la plage, il faut payer plusieurs dizaines d'euros. Mais pourquoi devrais-je payer pour quelque chose qui est censé être gratuit ? Le mouvement des serviettes, comme les médias grecs l'ont surnommé, est parti de l'île de Rhodes, où le collectif Parasol organise des conférences de presse dès le mois de juin, en listant toutes les privatisations illégales du littoral de l'île. Très vite, l'initiative gagne l'archipel des Cyclades, en particulier l'île de Paros, puis il enfle jusqu'aux banlieues d'Athènes. Agalos Pagalidis, retraité du bâtiment, explique ainsi comment il mène la désobéissance civile en squattant avec ses potes la terrasse d'un resto. Avec le tourisme de masse, certains Grecs aux faibles revenus sont considérés comme des citoyens de seconde catégorie, n'ayant droit ni aux vacances, ni même à la baignade. Cette initiative pour défendre des plages libres d'accès s'apparente à une lutte des classes, avec d'un côté les défenseurs des serviettes, qui n'ont pas les moyens de payer un set de transat pour deux jusqu'à 100 euros la journée, et de l'autre, les plagistes,

qui gagne des millions chaque été sans même avoir d'autorisation. L'accès à la mer est pourtant protégé par la loi grecque, il est même inscrit dans la Constitution. La loi a cependant changé en 2020, relevant à 50% la part des plages qui peut être louée par la municipalité. Bien souvent, comme le rapportent certains élus locaux, les propriétaires outrepassent les concessions accordées par la commune et l'envahissement du domaine public demeure impuni par les services de police. Elias Petrakis, un des membres du mouvement, affirme un reporter. Au début de la saison, nous nous sommes rendus compte que plusieurs entrepreneurs qui avaient des centaines de chaises longues et de parasols sur la plage n'avaient en fait pas de permis et que d'autres occupaient des fois 10 fois plus d'espace que ce à quoi ils avaient le droit. Il est donc évident que l'État ne contrôle pas la situation. C'est pourquoi nous voulons faire pression.

À Paros, des actions symboliques d'envahissement des plages ont donc été menées à partir du 23 juillet. L'idée, faire le plus de bruit possible pour se visibiliser, se réapproprier l'espace collectivement. Les manifs sur la plage défilent entre les transats, couvrent la musique idyllique des restos et gâchent la vue aux touristes, qui parfois même quittent la plage, excédés qu'on puisse troubler leurs vacances. Damiano Gavalas, membre de la coordination du mouvement, confie. L'action dans le parc de Paros est importante et symbolique, notamment en raison de l'histoire du lieu. Un autre manifestant lâche. Être sur un transat, c'est aussi dire « Regardez-moi, je suis à Paros et j'ai de l'argent. Ces gens-là ne viennent pas de Paros et nous imposent ça partout. C'est de la folie. » Et du côté nord de l'île, les actions ont payé. Sur la plage Santa Maria, classée Natura 2000 et envahie justement le 23 juillet, les centaines de transats et de fauteuils ont été repoussés. Il ne demeure qu'une vingtaine d'entre eux, cloisonnés près de l'hôtel.

0: Alors, le mouvement fait tache d'huile. À Corfou, Mykonos, Naxos ou Santorine, près d'Athènes ou de Thessalonique, ou encore en Chalcidique, on manifeste sur les plages. La lutte prend également la forme d'une vigilance accrue sur les comportements des propriétaires. À Paros, une carte en ligne est mise en place par le collectif pour répertorier les plages colonisées par les transats payants. C'est aussi l'impact sur l'écosystème qui est dénoncé, comme en témoigne une manifestante de Paros. La plage, c'est pas fait pour construire des restos. Toute plage est un écosystème.
1: Il y a toute une activité de sport de la mer très très très intense. Il y a des gens qui font partout du ski, du... Ça crée des circonstances vraiment pas favorables pour les animaux sauvages. Dans le sable, il y a les nids de tortoises, par exemple. On ne peut pas les voir parce qu'elles sont bien cachées. Il faut toujours les marquer. Là, il y a beaucoup de tortoises. Il y a une organisation, Archel, qui font la surveillance, qui marque les nids, essaye de protéger. Mais ils sont toujours encerclés par des gens et par des chaises. Et des chaises vraiment très grandes. On utilise aussi des chaises très grandes. Ce n'est pas quelque chose de discret. On a envahi vraiment les plages.
0: Ainsi, aux trois falaises sur l'île d'Ios, le collectif Save Ios dénonce qu'un hôtel de luxe appartenant à un homme d'affaires grec a illégalement ouvert une route pour déraciner et incendier des buissons afin d'édifier des clôtures renforcées, empêchant ainsi la population d'accéder au littoral et coupant les sentiers de randonnée. Après 2 jours à se faire harceler par des militants, la police consent à se rendre sur place et à faire stopper le chantier. Au fur et à mesure des semaines, le mouvement commence à se coordonner à différents endroits, à déplacer des transats à la barbe des exploitants, à saboter des panneaux ou des parasols. Le laisser-faire de l'État et l'impunité des entrepreneurs du littoral est mis en cause, à tel point que début août, c'est le ministre de l'économie lui-même qui réclame davantage de contrôle des installations illégales sur le littoral. Lakis Lazopoulos, acteur grec interrogé par le journal Le Soir, commente. Les citoyens ont fait ici quelque chose de nouveau. Ils se sont regroupés, organisés et sont allés sur les plages exiger qu'elles redeviennent libres et gratuites. Dès lors, semble-t-il, les contrôles et les amendes contre les installations illégales augmentent. La lutte continue de plus belle et les raisons de la colère dépassent désormais les plages. Car finalement, le problème de l'occupation n'est pas seulement dans l'aspect légal ou illégal des installations. La problématique profonde, c'est celle du tourisme de masse. Une habitante de Paros écrit ainsi. Nous aimons les charmants petits ports de pêche avec leurs jolis bateaux bleus, pas les énormes yachts qui jettent les déjections de centaines de touristes dans les eaux cristallines où nous nageons. Nous espérons trouver les plages sauvages et libres, pas les transats à 120 euros, ni les piscines chlorées en bord de mer. Nous voulons voir à l'horizon les délicats murets en pierre des bergers dans les montagnes, pas ces immenses clôtures télésurveillées qui coupent la vue. Nous voulons marcher dans les petites rues blanches escarpées, où leurs gros 4x4 de luxe noir de mauvais goût ne passent pas. Nous voulons garder le charme des petits villages, des petites maisons, et ne pas voir apparaître chaque jour des milliers de méga-villas de luxe qui détruisent les collines, la mer et le paysage en augmentant les prix quotidiens. L'occupation illégale des plages a ainsi mis en lumière les conséquences du tourisme de masse, notamment dans son aspect social, lorsqu'il relègue les locaux les plus modestes loin du littoral, sur des portions de côtes moins accueillantes, plus polluées ou industrialisées, ou uniquement tolérées pour faire des boulots ingrats et mal rémunérés.
1: Il y a l'oppression des gens qui travaillent parce qu'ils travaillent dans des conditions vraiment très graves, dans le soleil, la chaleur... C'est vraiment très, très, très chaud en Grèce, en été. Et parfois, ils doivent même travailler dans l'eau. T'en as entendu parler de ça? Parce qu'il y a des chaises et des tables parfois installées dans l'eau. Il y a de petits trottoirs de bois. Là, on peut installer des chaises, des parasols et tout ça. Comment on peut faire des vacances comme ça et ne penser pas aux autres?
0: En Crète notamment, les collectifs en lutte observent une volonté manifeste de monter les prix pour éloigner les plus précaires, comme en témoigne cet extrait d'un communiqué. Nous ne sommes pas seulement confrontés à la volonté des riches de faire toujours plus de fric avec la nature et le tourisme de masse, mais aussi à l'objectif manifeste d'éloigner les pauvres de certaines plages où les hipsters peuvent se retrouver entre eux. Une forme de ségrégation, en quelque sorte.

Ainsi, sur l'île de Paros, s'est déclenchée en parallèle une lutte contre la construction d'un ensemble d'installations qui vise à renforcer la capacité des infrastructures de l'île en période touristique. Usines d'épuration, réservoirs d'eau et parcs photovoltaïques doivent en effet s'implanter en pleine forêt des Féides. Des arbres vivaces en voie de disparition, menaçant ainsi le bosquet côtier endémique et point de passage majeur pour les oiseaux migrateurs. Alors que l'aéroport de Lille est en passe de devenir international, de plus en plus de voix s'élèvent pour alerter sur l'incapacité à recevoir tant de monde en termes de structure de santé ou de gestion des déchets. La journée du 3 septembre, baptisée Journée panhellénique d'action pour les plages gratuites, a eu des airs de journée contre les projets touristiques inutiles et imposés, à l'image de la banderole déployée sur le port de Cagna pour dire non au village touristique géant qui est censé s'y construire. Kostas Megir écrit à l'occasion de ce jour de lutte dans Ekatimerini : les îles grecques, avec leur beauté et leur diversité naturelle et architecturale, sont un trésor national. Nous avons le choix de les protéger et d'utiliser intelligemment cette richesse au profit de tous ou de la gaspiller pour le profit rapide d'une minorité. Le mouvement des serviettes populaires a mis en évidence certains de ces problèmes, affirmant que l'utilisation de cette richesse n'est ni juste ni durable. Les plages, qui sont censées être des espaces publics, ont été domestiquées par des entreprises offrant des services à des clients aisés, qui payent le prix correspondant, construisant souvent des structures illégales et générant de la pollution.

0: aussi, les gens ici ne sont pas contre le tourisme, hein, parce que nous avons envie de partager notre culture, notre mentalité, nos restaurants et tout, notre cuisine. Mais nous sommes contre la touristification, le tourisme de masse. C'est ça qui nous gêne. Pour ça aussi, il faut changer la mentalité des gens. Parce que là, nous avons la mentalité qu'on peut acheter tout avec notre argent.
1: Et c'est exactement comme ça. On fait beaucoup des choses qui sont très graves pour soutenir le tourisme ici en Grèce. Parce que nous n'avons pas d'économie alternative. Hein. La Grèce ne produit pas beaucoup de... n'a pas de production, pas d'autres exports, de choses comme ça. Elle se dépend toujours du tourisme. Maintenant, c'est l'économie globale, on se dépend d'elle.
2: Une réflexion complétée par le collectif espagnol contre le déluge. Comme n'importe quelle activité lucrative capitaliste, le tourisme tend à l'expansion absolue, en repoussant toujours ses propres limites et arrachant tout ce qui s'interpose entre lui et ses bénéfices. Il n'y a pas de forme soutenable de voyage à l'autre bout du monde pour 2 semaines. Aussi, le tourisme tel qu'il est pratiqué majoritairement doit disparaître au plus vite. Cependant, cela n'implique nullement de réduire la vie au travail et à la maison. Réorganiser la production et la mettre au service des personnes et non du capital est une revendication fondamentale de la lutte climatique. Nous devons prôner une société post-capitaliste dans laquelle la production insoutenable et inutile est abandonnée, puis répartir le travail. Une fois la masse de travail amoindrie et mieux répartie pour tous, nous disposerons de plus de temps libre et de plus de vacances, ce qui nous permettra d'utiliser des formes de transport moins nocives et de partir à la rencontre du monde de manière plus soutenable, vers quelque chose qui ressemblera plus au voyage et moins au tourisme.
1: À mon avis, le tourisme, c'est le privilège des riches. Le tourisme, tant qu'il est aujourd'hui, hein, être par exemple isolé de la société dans un club, dans un grand hôtel, où parfois tu ne sors pas de porte de cet hôtel-là, tu ne fais pas la connaissance des gens et de la société. Ça, c'est un privilège des riches qui n'a pas de sens, à mon avis. Mais ça va changer notre vie, notre manière de vie, et ça, c'est très, très, très difficile, hein. Il faut changer la mentalité des gens pour leur montrer que, ok, le tourisme, partager, par exemple, la culture, la civilisation, la langue, tout ça, c'est très bien. Et mais pas le tourisme de masse. Tu amènes ta propre mentalité, ta mode de vie, sans discrétion. Et c'est pour ça qu'on fait des actions. On essaye d'être là s'il y a une grande exploitation, par exemple, aux plages d'Athènes. Mais il faut dire que ça va prendre du temps parce que, en effet, les gens ne peuvent pas voir les effets de leurs actions s'il n'y a pas une catastrophe. Comme il s'est passé, par exemple, à la plaine de la Grèce. Parce que là, on avait détruit toutes les rivières de la Grèce. On avait arraché tous les arbres. Il n'y a pas d'accès pour la pluie, de sortie pour la pluie, de sortir vers la mer, vers les plages. Alors, la dernière pluie, elle a inondé toute la plaine en détruisant des dizaines de villages, de grandes villes même. La dernière pluie, elle a coupé le pays en deux parce qu'elle a détruit aussi la grande autoroute.
0: On a perdu toutes les cultures de la Grèce avec la pluie récente. Hein. Malheureusement, on a perdu notre production. Il y a eu des destructions vraiment... Il y a la catastrophe ici en Grèce.
2: Séraphim Seferiades, professeur de sciences sociales et politiques à Athènes, estime, lui, que ce mouvement est précurseur d'un rejet global du phénomène de privatisation. L'occasion d'une prise de conscience massive que ce qui devient privé ne profite en fait plus qu'aux riches. Selon lui, le mouvement des serviettes reflète une frustration refoulée et qui s'accumule non seulement contre la privatisation des plages publiques, mais contre toute la logique de privatisation. La situation sur les plages a peut-être été la goutte d'eau, dans un pays qui connaît la dégradation systématique de tous les biens publics, où les profits débridés sont endémiques et où la politique institutionnelle a été réduite à des tours publicitaires bon marché. Les Grecs prennent des mesures pour récupérer leur espace public. Les mouvements pour la libération des littoraux trouvent des échos partout autour du pourtour méditerranéen. Les lister ici serait bien trop exhaustif. Nous pouvons simplement rappeler la vigueur en France des manifestations l'été dernier qui se sont opposées à l'accostage des bateaux de croisière, parfois victorieusement, comme à Douarnenez. Dans 2 semaines, nous nous éloignerons des côtes pour replacer le tourisme dans la restructuration contemporaine des sociétés et des territoires, issue elle aussi de l'héritage colonial et capitaliste. Nous resterons notamment en Grèce avec Marietta pour nous intéresser à Athènes et au quartier Exarchia.

C'était l'épisode 3 de l'actu des oubliés. Merci de l'avoir suivi. Pour aller plus loin, vous pouvez consulter pour le Liban le journal L'Orient le Jour et les sites de Nanou ou de la coalition Cost for All. Pour l'Italie, les Gambiante ou le site de Konamal. Pour la Grèce, les différents sites des collectifs citoyens pour les plages libres.

En termes de musique, vous avez pu entendre Bokra Betoun du rappeur libanais Bou Omar, Maya Tico de la rappeuse grecque Shada Zinia, et en ce moment, Sigam Ifo Viso de Pavlov Fissas, rappeur grec dont l'anniversaire de l'assassinat par des néo-nazis il y a 10 ans a été commémoré le mois dernier. Bonne semaine, belle lutte et à bientôt.

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murmura Jean-Louis, ou la barrière d'Alain, dans Ô Étienne, c'est Liane Folie, Mylène la fermière, et Michel Berger.

Garou, Christophe Terripère, Pierre Terperin, Michel Dussordou, Charles Dutrainet, Quentin Bertrand, Taha Rachid.

0: C'est le mois d'août.
1: Et c'est
0: sans rancune. Bonjour tout le monde, on espère ne pas vous retrouver écrasouillé par la chaleur.
1: Complètement
0: et par le patriarcat.
1: Ah bon, le patriarcat ?
0: Alors, encore des choses à dire ce mois-ci. On a des amis dont on entendra peut-être les bonjours.
2: Bonjour.
3: Bonjour.
0: Bonjour les amis. Et on est contents et contentes de repartir pour une petite émission. On va parler de plein de choses.
1: Mais pourquoi on est encore...
0: Je crois qu'on est encore dedans. On est encore dedans jusqu'au cou. Moi, je voulais aborder peut-être pour lancer une dynamique extrêmement positive. J'ai pété un câble en écoutant la radio récemment. Il y a eu une histoire d'infanticide dont vous aurez peut-être entendu parler dans le courant de la semaine dernière, donc du début du mois d'août, pour les gens qui nous écoutent en replay sur Internet et sur les ondes amies qui nous diffusent, merci à elles. Une histoire d'infanticide, une personne qui a fait un déni de grossesse et qui a été dénoncée par son conjoint après que le conjoint, en découvrant le corps de l'enfant qui venait de naître et d'être tué par sa compagne, a aussi découvert d'autres corps. La première réaction de cette personne a priori été de dénoncer sa compagne aux autorités, qui et sa compagne est actuellement sous les verrous. J'ai été très marquée par la manière dont ça a été raconté. C'est-à-dire sans re-questionner pourquoi cette personne laissée toute seule, qui a accouché seule à 5 reprises,
1: se retrouve encore à devoir encaisser la responsabilité de toute une société qui lui met sur le dos la responsabilité de l'infanticide.
0: Bah, c'est elle toute seule.
1: Voilà. Elle est coupable d'un coup.
0: Et la personne qui l'accompagne, qui la dénonce, et bon, après ça c'est des histoires qui arrivent dans la vie, qui c'est une histoire qui aurait pu être racontée autrement que tiens, cette personne a fait quelque chose d'abominable et son compagnon, dans un geste admirable, l'a dénoncé pour que cela cesse et basta.
2: C'est raconté du point de vue
1: de la domination patriarcale, quoi.
0: Et encore une fois, on ne protège pas les enfants en faisant des trucs comme ça. Moi, c'est vraiment un truc où c'est la manière dont on conçoit la responsabilité à chaque fois sur une personne de manière hyper focalisée comme ça, ce qui fait que quand quelque chose qui arrive en dehors des clous prévus, en l'occurrence vraiment en dehors des clous, quoi, voilà, c'est sur elle que tout retombe et basta, quoi.
2: Comment on simplifie, c'est-à-dire que qu'il y a on cherche une coupable, alors que dans ces endroits-là, bien sûr que c'est un mélange de situations qui l'a conduite à faire ça, et que c'est hyper complexe. Et en plus, tuer l'être à qui tu viens de donner la vie, c'est encore plus difficile que de tuer n'importe qui d'autre, je pense. Du coup, sans compter, j'imagine, là en prison, comment elle se fait mettre la misère. Ouais. Parce que c'est pas facile d'arriver en prison et d'être coupable d'infanticide.
0: Pour moi, j'avais envie de présenter ce mois-ci un poème et un recueil de poèmes de Pat Parker, qui est quelqu'un qu'on a déjà entendu sur les ondes de Radio DC et dans l'émission notamment sur Sans Rancune. On a déjà lu des poèmes. Là, je voulais présenter un recueil qui a été édité récemment chez Hystérique et Associés. Récemment, en 2026, en début d'année 2026, Pat Parker, qui est une autrice afro-américaine qui est née en 1944, qui est maintenant décédée, et qui a, pour une partie extrêmement conséquente de sa vie, a milité, a parlé de racisme, de sexisme, de lesbianisme, et a porté des luttes comme ça avec beaucoup de ses camarades. En luttant, a aussi écrit beaucoup, une poésie que moi j'aime beaucoup, en ce qu'elle a de rage, d'humour à plein d'endroits, d'ironie, un truc très attaquant, très corrosif. C'est de la poésie qui est faite pour être lue à haute voix. Je vais vous proposer une petite lecture à haute voix. Le poème s'appelle « Féminicide ». Ça ne fait plus autant mal maintenant de te savoir morte. Ça ne me déchire plus les entrailles. Ne laisse plus de trous pour aspirer la rage. Maintenant, le fait de penser aux quatre filles de Buster Crooks, à ses enfants, ces survivantes de l'enfer texan, ces survivantes d'une pauvreté si brûlante pour l'âme, ces survivantes de la mentalité d'une petite ville, qui ne sont maintenant plus que trois survivantes, ne me fait plus mal. Avant, j'avais peur, des coups de fil dans la nuit, mais jamais en journée. La mort, comme les vampires, craint le soleil, jamais en journée. Salut Patty. Hé, grande sœur, qu'est-ce qui se passe? Comment vont les enfants? Patty, John C. a tiré sur Charley. Elle ne s'en est pas sortie. Allô, allô, la mort. Ne sais-tu pas qu'on est en pleine journée? Le soleil brille bien trop fort aujourd'hui. Allô, allô, la mort. Tu as peut-être fait une erreur. Tu es arrivé trop tôt encore. 5 mois, la mort. Mes sœurs et moi venons tout juste de nous retrouver en ton honneur. Nous sommes venues, fortes, les quatre filles de Buster Crooks, et nous l'avons enterrée. Nous sommes venues, fortes, les quatre filles de Buster Crooks, et nous avons pris soin de sa veuve. Nous sommes venues, fortes, les quatre filles de Buster Crooks, et nous avons serré la main de ses amis. Nous sommes venues, fortes, les quatre filles de Buster Crooks, avec les fleurs appropriées. Nous sommes venues, fortes, les quatre filles de Buster Crooks, avons marché la tête haute et t'avons fait honneur. Nous sommes venues, fortes, ces quatre filles, et nous avons prévenu la compagnie d'assurance, géré les versements et de la sécurité sociale, rassemblé l'ensemble de sa vie. On doit se montrer forte pour maman. Elle était la troisième fille de Buster Crooks. Je suis la quatrième. Et nous nous sommes retrouvés dans sa mort, les 4 années qui nous séparaient, envolées. Et nous avons parlé. Elle allait divorcer, quitter l'homme paisible, retourner à l'école, tout recommencer. Ensemble, nous allions être fortes et prendre soin de la veuve de Buster. La poétesse est revenue dans la famille, la quatrième fille est rentrée dans la maison. Allô, allô, la mort, qu'est-ce que tu me dis? Elles sont trois maintenant. Nous sommes venues, les trois sœurs de Charlotte Jones, et nous avons pris soin de sa mère. Nous avons choisi les fleurs appropriées, contacté la compagnie d'assurance, géré les versements de la sécurité sociale, et nous l'avons fait incinérer. Nous sommes venus, les trois filles de Charlotte Jones, nous n'étions pas fortes. C'était une bonne chose, y elles ont dit, que Buster soit mort. Il aurait certainement tué l'homme paisible. C'était un homme paisible. Il épousa une femme paisible. Ensemble, y elles vécurent une vie paisible. Pas du tout, ont dit ses sœurs. La vérité s'est révélée sur son lit de mort. Il la battait, il l'accusait de choses terribles. Et il la battait. Un jour, elle est partie. Allô, la police, je suis une femme et j'ai peur. Mon mari veut me tuer. Elle est allée chez sa sœur. Elle aussi était une femme seule. L'homme paisible est venu et l'a tabassée. Les deux femmes étaient terrorisées. Allô, allô, la police, je suis une femme et j'ai peur. Mon mari veut me tuer. Fortes, les quatre filles de Buster Crooks étaient venues l'enterrer. La troisième était armée. Pourquoi t'as un pistolet? Pour me protéger, juste au cas où. Tu sais t'en servir? Ouais. J'ai appris à tirer. Allô, allô, la police, je suis une femme seule et j'ai peur. Mon mari veut me tuer. Madame, on ne peut rien faire tant qu'il n'essaie pas de vous faire du mal. Vous pouvez saisir le juge et il ordonnera que votre mari vous laisse tranquille. Elle avait trouvé un appartement avec une amie. Elle allait recommencer une nouvelle vie. Le jugement interlocutoire du divorce à la main. C'en était fini de l'homme paisible. Il est venu chez elle et il l'a tabassée. Les deux femmes étaient terrorisées. Allô, allô, la police, je suis une femme seule et j'ai peur. Mon ex-mari veut me tuer. Ne craignez rien, madame, on va lancer un avis de recherche. Quand ils l'ont attrapé, il était trop tard. Un jour, l'homme paisible a tiré sur sa femme paisible à 3 reprises dans le dos. Il a aussi tiré sur l'ami, sa femme est morte. Les 3 sœurs de Charlotte Jones sont venues la faire incinérer. Elle n'était pas forte. C'est une bonne chose, si elles ont dit, que Buster soit mort. Il aurait certainement tué l'homme paisible. Ma sœur, je ne comprends pas. J'enrage, je ne comprends pas. Au Texas, il aurait été libéré. Quand un ou une noire en tue un ou une autre, ça fait un ou une noire de moins au Texas. Mais nous, nous ne sommes pas au Texas. Nous sommes en Californie. dans la ville des Anges. Son crime était-il si mineur ? George Jackson a purgé des années de prison pour vol. Eldridge Cleaver a purgé des années de prison pour viol. J'ai entendu parler d'un homme au Texas qui purge 40 ans de prison pour possession de marijuana. Son crime était-il si mineur ? Quel était son crime ? Il n'a fait que tuer sa femme. Mais le divorce, j'ai dit, n'a pas été prononcé, ils ont répondu. Ce qui était à elle était aussi à lui, y compris sa vie. Les hommes ne peuvent pas violer leur épouse, les hommes ne peuvent pas tuer leur épouse, ils ne font que les passionner à mort. Les trois sœurs de Chandler Jones sont venues et l'ont fait incinérer, et elle n'était pas forte. Écoutez-moi maintenant, ça fait presque 3 ans, et je suis à nouveau forte. Je me suis fait plein de nouvelles sœurs. Et si l'une d'entre nous est battue, ou violée, ou tuée, je ne viendrai pas vêtue de noir. Je ne choisirai pas les fleurs appropriées. Je ne commémorerai pas sa mort, et peu importe qu'elle soit noire ou blanche, qu'elle aime les femmes ou les hommes, je viendrai avec toutes mes sœurs, et je décorerai les rues avec les entrailles de ses frères. Je ne peux plus anesthésier ma rage dans l'alcool et la déférence envers les tribunaux des hommes. Je rejoindrai mes sœurs, ne serai pas docile, je serai forte.
3: Merci.
0: Merci.
3: Le moment de lancer une chanson.
0: Bah, c'est complètement le moment de lancer une chanson.
3: Merci. Bah ouais, merci. On va essayer de remonter un peu le moral des troupes avec une super rappeuse qui s'appelle Catégorique, qui rappe sur des thématiques un peu dures aussi, mais en mode égo trip. C'est génial. C'est une chanson qui s'appelle Oh Lord.
0: Oh Lord.

0: Et on enchaîne en parlant des UH qui viennent de se terminer. Les UH, c'est des rencontres LGBTQIA+, internationales, féministes et autogérées. Et le sigle UEH, il vient de 1979 et ça veut dire les universités d'été euroméditerranéennes des homosexualités. Voilà. En 2026, chaque année, il y a des thèmes. Là, cette année, c'était autour du corps. Ça s'appelait corps marginalisé, corps révolté. Et il y a eu une radio qui s'est faite pendant l'édition, 3 émissions de radio. Et j'ai choisi de vous mettre un petit extrait dans cette émission du Pila parce que c'est important d'entendre aussi les voix qui étaient présentes aux UH. Et j'ai choisi une interview qui a été faite d'une personne sénégalaise parce qu'en mars 2026, il y a eu de nouvelles vagues de criminalisation des personnes queer au Sénégal avec une loi criminalisant plus sévèrement les homos en général. Et ça m'a fait du sens que là on entende cette personne présenter la situation actuelle au Sénégal par et pour des personnes queer. Et aussi, donc, le thème plus vaste de cette émission qui a duré 1h30 était sur les autodéfenses.
1: Est-ce que juste avant tu dirais un mot sur justement la dimension internationale de ces rencontres? Et le forum international où, pour contextualiser un peu juste ça au sein des rencontres et un peu de la communauté internationale queer.
0: Oui, l'idée c'est de pas faire seulement des rencontres donc nationales, c'est de faire rayonner nos solidarités sur les queer sur les échelles internationales. Donc il y a une journée de notamment de forum international. Là cette année c'était sur la question nos stratégies pour lutter face au mouvement anti-genre, comme il peut se passer aux États-Unis avec Trump, mais dans plein de pays. Et du coup, c'était introduit par des personnes venant de l'international. Ça peut être d'Afrique de l'Ouest, comme d'Afrique du Nord, de Chine, de Turquie, d'Amérique du Sud. Et donc, c'est des personnes représente certaines communautés. Alors on reste sur des niveaux de représentation. Donc c'est pas c'est des points de vue quand même, mais du coup c'est plein de points de vue qu'on ignore aussi à plein de moments parce qu'on a nos focus européens, c'est bien normal. Et du coup dans les manières de lutter et de voir aussi nos queerness, elles sont pas forcément les mêmes en Côte d'Ivoire qu'en Colombie. Et du coup c'est pas mal de se croiser pour aussi en discuter et sortir de nos évidences et puis créer des ponts et des échanges très concrets aussi à des moments où on en a besoin.
1: Trop bien, merci. Et du coup on écoute le camarade du Sénégal.
0: Voilà.
2: Et maintenant, on va changer de continent. On va partir vers l'Afrique. Et aujourd'hui, on a avec nous Sonia, qui nous vient du Sénégal. Et avec elle, on va parler de la situation, du contexte actuel au Sénégal et aussi de son action au sein de son collectif.
3: Bonjour tout le monde. Je suis activiste féministe queer, directrice exécutive d'une association au Sénégal, et je fais partie du collectif du réseau national au niveau du Sénégal.
2: D'accord. Je parlais justement, Sonia, du contexte actuel au Sénégal. Est-ce que tu peux nous parler de ce contexte?
3: Au Sénégal, la situation s'est un peu dégradée. Avant même 2026, les relations des mêmes sexes ont été criminalisées, et ça s'est endurci avec la loi LGBT qui a alourdi les peines jusqu'à 10 ans. Et les financements des bailleurs pour promouvoir l'homosexualité.

0: contre carré, ce mouvement homophobe et la loi aussi. Parce qu'il faut dire qu'au Sénégal, on a nos réalités. Il y a l'aspect culturel et religieux qui nous empêche de réagir face à cette situation. Et la majeure partie des leaders qui se regroupaient dans le réseau national sont partis en exil. D'autres ont cessé leur activité. Et je pense que je suis la seule personne qui reste là-bas pour coordonner certaines activités et tout ça. Donc les stratégies qu'on a pu faire depuis là, c'est de relocaliser les personnes qui étaient en danger ou que leur statut ont été divulgués. Parce qu'il faut dire qu'au Sénégal, maintenant avoir le VIH, c'est un crime et c'est criminalisé. Parce qu'on parle de transmission volontaire et tout ça. Donc, la seule stratégie qu'on a pu avoir, c'est de relocaliser le maximum de personnes vers les pays voisins.
1: D'accord. Justement, dans des situations de crise comme celle-ci, c'est là où déjà on connaît déjà nos ennemis, mais qu'on identifie aussi nos alliés. Mm-hmm. Est-ce que vous avez eu des alliés qui vous ont aidé dans votre action?
0: Oui, par mesure de sécurité, je ne vais pas révéler le nom des bailleurs et tout ça, mais il y a certains bailleurs qui avaient l'habitude de travailler avec le Sénégal qui sont venus en aide. Il y a certaines personnes cueilleurs de l'autre côté qui ne se trouvent pas au Sénégal qui ont apporté une grande aide sur la relocalisation des personnes vers les autres pays voisins. Ils nous ont aidés aussi à faire des frais de leur donner des frais de subsistance. Des kits et tout ça que ça soit aussi pour les avocats pour les meurtres pour une meurtre qui a été commis au niveau du Sénégal face à une personne qui n'appartenait pas aussi à la communauté, qui était juste efféminé. Donc ces personnes cueilleurs là nous ont beaucoup aidés face à cette situation. Et on peut dire que actuellement avec le collectif et tout ça, c'est nos alliés potentiels face à cette situation.
1: Et on va dire que on a aussi presque la même actualité qui est dans un autre pays très proche aussi, c'est au Burkina Faso. Et on se demande pourquoi cette situation ou cette crise a été plus médiatisée ou plus visibilisée en Sénégal, mais pas au Burkina Faso qui est invisibilisé en ce moment. Est-ce que vous avez des explications par rapport à cela?
0: Oui, peut-être je peux faire une brève description face à la situation du Burkina Faso. Même si on a on vit la même situation, parce qu'au Sénégal il faut dire que avec le nouveau pouvoir, ils sont arrivés au pouvoir grâce à leur campagne de anti-LGBT et tout ça pour accéder au pouvoir. Donc à leur arrivée au pouvoir, la population attendait que l'homosexualité soit criminalisée avec de lourdes peines, et ça a été voté au niveau de l'Assemblée nationale, tout ça. Et avec les arrestations, on peut compter plus de 100 personnes qui ont été arrêtées, que ça soit des personnes célèbres, que ça soit des personnes lambda de la communauté et tout ça. Donc, et pour le Burkina, on peut dire que c'est pas trop médiatisé, car je pense que le régime sont très méticuleux et tout ça face aux personnes qui veulent, promouvoir l'homosexualité dans leur pays. Et j'ai à ma connaissance beaucoup d'activistes qui étaient là-bas, qui étaient implantés au niveau du Burkina, ont quitté le Burkina Faso avec leurs associations et tout ça. Et il y a beaucoup d'arrestations. Il y a aussi des personnes qui sont emprisonnées et on n'a pas de leurs nouvelles et tout ça. On ne sait pas s'ils sont vivants ou bien on les a exécutés et tout ça. Donc par rapport au Sénégal, c'est très médiatisé et c'est ce qui nous a permis de relocaliser un maximum de personnes, parce que quand tu sais que cette personne a été interpellée pour d'actes contre nature ou bien pour la transmission volontaire du VIH, tu peux quitter le territoire avant qu'on t'interpelle, tout ça. Ce qui est la différence du Burkina. Je pense qu'au Burkina, on n'en parle pas.

0: c'est des sujets qu'on n'aborde pas aussi.
1: Quand même une dernière question au niveau des besoins. Et enfin, est-ce que avec le collectif, il y a des besoins précis que t'arrives, enfin que vous avec le collectif, et que t'arrives à identifier, que tu voudrais partager?
0: Oui, les seuls besoins que nous, le collectif, on a besoin, c'est de relocaliser des personnes. Et avec ça, comme je l'ai dit, nos alliés des QA, on a adopté la stratégie de faire des cagnottes pour face à cette situation d'urgence et tout ça. Mais il y a beaucoup de bailleurs aussi qui se sont retirés face à cette situation. Donc il y a des besoins qu'on n'a pas encore identifié, mais qu'on n'a pas encore trouvé des solutions face à cette situation d'urgence.
2: Merci beaucoup Sonia pour ce témoignage et merci aussi pour votre courage pour venir témoigner dans notre micro par rapport à la situation au Sénégal.
1: Merci beaucoup.
3: Je rappelle que samedi, donc c'est une journée qui est consacrée aux UH, au Forum international. Donc on va avoir aussi des moments d'échange, de débat. Et c'est aussi des moments où on essaye de créer des liens ou de renforcer des liens qui existent déjà pour pouvoir justement travailler ensemble à ces questions. Donc venez au Forum international. Peut-être on a une surprise.
4: On a une surprise pour finir. On était plus très sûrs de nous, mais finalement la surprise aura bien lieu.
3: Voilà.
4: Avec une petite intervention en chanson.
3: Voilà. Donc
4: comme c'est en train de devenir la tradition à Radio UH. Parce que on a plein de talents chez les LGBTQIA+. Beaucoup de personnes savent chanter.
3: Voilà. Et donc on reçoit Dénis.
5: Bonjour.
3: Dénis, est-ce que tu as envie de te présenter et de nous présenter ce que tu vas nous chanter? Merci.
5: Bonjour tout le monde, je m'appelle Dénis. Pour ce plateau, dans le cadre du sujet de l'autodéfense avec les copains Lubunia, queer en turc, de Turquie, nous avons choisi le morceau Mirkut en kurmanche. La langue kurde, Mirkut, veut dire bataille. Précisément battre le blé. Ça parle du travail collectif et le pouvoir de la production réparatrice.

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1: Merci beaucoup.
0: Merci.
1: C'était Radio UH à dimanche. Et donc pour préciser que ces lives seront réécoutables donc sur radiogalère.org dans l'automne, les trois lives des UH ainsi que le café littéraire qui a été enregistré autour du livre Désir immortel. Et j'avais besoin de préciser aussi que la voix de la camarade sénégalaise a été transformée pour des enjeux d'Adoniba, parce que ce qu'elle raconte, bah, c'est chaud et que les gens ont besoin de sécurité.
2: Ah, merci pour toutes les précisions. Et du coup, on n'hésitera pas à aller écouter plus amplement Radio UEH à l'automne sur Radio Galère. Donc on est toujours sur Radio DC à l'écoute de Sans Rancune pour ce mois de l'été. L'été chaud, c'est le mois d'août. Moi je voulais vous parler. Alors c'est la mini partie légère de l'émission. Allez,
0: il en faut.
2: La chance, il en faut. D'un roman qui s'appelle Les Enchanteresses. C'est un roman qui est écrit par Sophie Gliocas. Je pense que c'est quelqu'un qui est pas vraiment connu. C'est une personne qui doit avoir autour de 35 ans et qui a été toujours fan de littérature et qui a commencé par écrire des fanfictions. Vous voyez ce style de beaucoup sur Harry Potter. Elle est vraiment à fond dans le monde magie, etc. C'est vraiment de la littérature fantastique. C'est donné pour à partir de 13 ans. Donc c'est vraiment un roman pour ados. Je viens de le finir et c'est assez enthousiasmant. Ça fait ce truc où c'est assez facile à lire. Ça se passe en Bretagne, dans la forêt de Brocéliande, pour la magie. Du coup, voilà, ça fait des références. Et c'est l'histoire de trois ados, trois lycéennes qui se retrouvent en seconde et par la force des choses, elles se retrouvent ensemble à tomber sur un vieux grimoire qui va leur permettre de faire une formule magique pour invoquer un monstre qui va les venger de tous les connards de harceleurs qui les font chier au quotidien. Et du coup, ce qui est assez bon, alors voilà, du coup, c'est pas facile, c'est galère, elles invoquent un sort qui les dépasse et tout ça. Mais ce qui est assez ouf dans ce bouquin, et j'ai trouvé ça super, c'est que ça montre à voir vraiment sans nommer, avec des grands mots politiques, philosophiques et tout ça, comment du coup ces trois meufs se retrouvent à être solidaires, à avancer ensemble. De plus en plus, elles se rencontrent, alors que c'était pas du tout gagné. Il y en a une, c'est les trois qui sont un peu laissées pour compte du lycée. Il y en a une, c'est parce que c'est la nouvelle. L'autre, c'est parce que c'est la première de la classe. En plus, c'est la seule noire du lycée. Et la troisième, elle s'est retrouvée avec ses photos de nudité mises sur les réseaux sociaux par le gars avec qui elle est sortie l'année dernière. Donc les trois, elles sont un peu, elles se retrouvent à être ensemble parce qu'elles sont rejetées du reste de la classe, quoi, du reste du lycée. Et en fait, on va les voir. C'est assez hallucinant parce qu'on les voit progressivement se rapprocher et faire des choses ensemble. À des moments, elles sont obligées, elles se détestent, elles s'embrouillent et tout, mais elles se solidarisent à plein de moments. Dès qu'il y a des galères sur une, les autres se solidarisent, la soutiennent, l'aident. Et du coup, elles en profitent pour parler. Celle qui est première de la classe, Flora, par exemple, elle raconte comment son grand frère Damien on a chié au lycée quelques années avant elle et se ramasse tout le temps les contrôles aux faciès. Du coup, c'est deux jeunes noirs qui ont été adoptés par une famille blanche en milieu de la Bretagne et qui se misèrent avec le harcèlement des flics racistes. Et du coup, c'est raconté, je sais pas si on peut dire à hauteur d'enfant ou quoi, mais c'est, du coup, ça croise ces sujets-là, ça croise les questions de classe aussi en parlant au fur et à mesure que l'héroïne découvre la vie de ses potes, quoi. Bon, voilà. Du coup, je trouvais ça assez intéressant et elle se montre même des trucs de solidarité féministe envers une meuf qu'elle déteste. Au début, on se dit, ah, quand même, ça, c'est un peu rude. Il y en a une qui est présentée comme la méchante. Mais quand elle va galérer aussi, parce que finalement, elle va se retrouver à galérer aussi, les autres vont se solidariser avec elle. Voilà. Du coup, je trouvais ça quand même intéressant de me dire, ben, maintenant, on arrive à avoir des trucs de solidarité féministe en littérature. C'est publié au livre de poche. C'est un truc que je pense qu'on trouve partout. C'est le roman offert pour deux livres achetés, vous voyez. C'est le tome 1. Alors, j'ai pas lu les autres tomes. Le tome 1, il a été écrit en 2021 et le 4, il est sorti début 2026. Et alors, Petit enchaînement, parce que quand même, hein, on se refait pas. Donc, c'est un bouquin qui a été publié par Hachette.
3: Ouh, mais c'est qui Hachette?
2: C'est chez Bolloré, tout ça. Donc, n'oublions pas de boycotter Bolloré. Et il y a une campagne de l'été là qui est sur les relais H, notamment. N'oublions pas que en prenant le train pour partir en vacances, pour les personnes qui ont la chance de partir en vacances et qui ont les moyens de voyager en train, les relais H viennent d'être, c'était Hachette, c'était déjà pas terrible, et là ça vient d'être racheté par Bolloré il y a quelques temps. Et du coup, c'était l'occasion de refaire un petit point sur la campagne Désarmer Bolloré, qu'on peut retrouver sur désarmerbolloré.net, quelque chose comme ça.
3: Hachette, on n'achète pas, les amis. Hein. Un livre qui fait trop envie, volez-le. Volez-le, même s'il est gratuit, c'est pas grave, ça fera des cadeaux en moins, comme ça. Ils n'auront pas l'air sympas. Et ça, on adore. Parce qu'il faut que ces gens, notamment ce Jean, ce Bolloré, continue à être méchant bien clairement dans nos têtes. Zéro cadeau pour nous. Un petit point sur Hachette et le groupe Hachette désormais, notamment au niveau des maisons d'édition, peut-être commencer d'abord, et puis c'est un empire, il n'y a pas que les maisons d'édition, sinon ça serait trop rigolo. Alors c'est pas rigolo, c'est sale, mais c'est encore plus sale que ça. Ça part quand même au niveau des maisons d'édition. Grâce à Fayard stocke le livre de poche qui nous concerne ici, le guide du routard, si vous avez la chance de partir en vacances, bah volez-le. Calmant Lévy, je sais pas qui c'est, J.C. Lattès, Attier Larousse du Note, Albert René Marabout et Hachette Éducation. Gros tollé notamment sur les manuels scolaires, déjà que l'école. Ouh, mais alors l'école Bolloré, bah.
1: Et si on a besoin de savoir pourquoi l'Empire Bolloré, ben, c'est vraiment hyper craignos et surtout fasciste. On peut réécouter, on peut lire plein de choses, mais on peut aussi réécouter des émissions de radio, notamment une qui a été faite sur Radio Campus, sur l'Empire Bolloré.
2: Radio Campus Grenoble ?
1: Oui, Radio Campus Grenoble, pardon, dans la matinale des coloniales, où il y avait eu un focus sur une émission sur l'Empire Bolloré, et du coup ça remet les choses bien à sa place quand on se dit oui, mais pourquoi là tu prends le temps de dire que ça pue et que c'est voilà, en fait derrière bah il y a vraiment des choses très très sales, racistes et violentes et écocides et homophobes qui sont en place derrière tout ça quoi.
2: Et colonialistes.
4: Et si jamais voler c'est un peu trop difficile ou paraît, et il y a aussi juste la technique de déplacer les livres de Sarkozy ou d'autres gens sympathiques comme ça, parce qu'ils sont assez mis en avant dans les relais. Voilà, donc ça peut juste être ça, les planquer un peu derrière.
2: Et il y a aussi des marque-pages qui ont été faits pour insérer dans les bouquins des maisons d'édition qui viennent d'être citées, qui permettent d'informer que, ben non, en fait, n'achetez pas ça.
3: On n'achète pas Hachette.
2: On n'achète pas Hachette, exactement, et tout le reste aussi. Et juste pour dire que, en tout cas, cette émission, La Matinale des Coloniales, a été diffusée aussi sur Radio d'ici. On peut écouter La Matinale des Coloniales, qui est par ailleurs très intéressante, le samedi matin à 10h sur Radio d'ici. N'hésitez pas. Bon, voilà. Super, encore des joyeusetés. Et ben, on peut enchaîner sur une petite pause musicale. Qu'est-ce qu'on écoute, Manon ?
4: Alors qu'est-ce qu'on écoute ? On écoute plutôt du rock maintenant avec Joan Jett, qui est connue pour être pour We Will Rock You. Non, pas du tout.
3: Si,
4: pour,
3: si, le
4: non, c'est pas ça.
3: Ah, le... si, oui.
4: Non, c'est I Love Rock and Roll.
3: Ah ouais, c'est l'autre.
4: C'est l'autre avec rock dedans.
3: Qui est très connue pour un truc en rapport avec le rock.
4: Mais c'est aussi une des chanteuses des Runaways, non ?
3: Ouais.
4: Voilà. Et là, c'est une chanson que j'ai découvert il n'y a pas longtemps qui s'appelle Bad Reputation et que je trouve cool. Voilà. C'est ça.

0: Hello. Et voilà, on est toujours sur Radio DC à l'écoute de Sans Rancune. Et maintenant, qu'est-ce qui se passe ?
1: Eh ben, maintenant, je vais vous parler du livre que je suis en train de lire finalement. C'est un livre qui s'appelle L'injustice en héritage de Mélanie Pluvier. Et c'est un livre que je trouve très intéressant, c'est pour ça que j'avais envie d'en parler, mais quand même, il faut un peu s'accrocher parce que c'est des histoires de droit, parce que ça parle d'héritage et du droit successoral. Du coup, il y a des moments quand même assez un peu rébarbatifs, il faut bien le dire, sur la question du droit. Il y a des mots latins, il y a des trucs, des termes un peu compliqués. Mais je trouve ça, enfin, en tout cas, elle est disponible. Elle a été interviewée sur une émission radio.
0: Ouais, elle a été interviewée par la petite blanche sur Du poil sous les bras, qu'on trouve notamment sur Radio Saint-Ferréol et qui est aussi rediffusée sur Radio d'ici, finalement.
2: Les lundis à 20h.
0: Et voilà.
1: Ben voilà, je trouve qu'à des moments, les émissions radio, ça donne plus. Enfin, c'est plus simple, en tout cas, qu'un livre. Mais en tout cas, cette autrice, en point de départ, elle dit que la question de l'héritage, il s'est finalement beaucoup appauvri. Enfin, le débat autour de l'héritage s'est beaucoup appauvri ces dernières décennies. Et aujourd'hui, en fait, on va parler seulement du taux d'imposition sur les héritages des plus riches. Et qu'on revient à une société d'héritiers qui est à peu près aussi inégalitaire qu'au 19e siècle, c'est-à-dire que en échelle, enfin pour des chiffres, c'est que 50% des personnes les plus pauvres héritent de moins de 5% de l'héritage total. Du coup, ça donne un ordre de grandeur, et que si on fait l'héritage médian, c'est-à-dire que si on prend les 50% des personnes les plus pauvres, eh ben elles vont hériter du coup de l'héritage médian, en tout cas, il est à 70 000 euros, sachant que les 50% des personnes les plus pauvres n'auront rien, en fait, enfin, n'hériteront de rien. Et le maximum, c'est 70 000. Et après, ça file dans les millions. En fait, ce que l'autrice, elle va d'abord revenir sur, justement, des débats qui ont eu lieu au moment de la Révolution française. Et parce qu'à ce moment-là, il y a même si elle a raté, une volonté en tout cas de changement de société. En tout cas, on part du féodalisme, c'est-à-dire il y a la constituante qui est l'assemblée après la Révolution et qui va se poser la question de comment on passe du féodalisme à autre chose. Enfin, et du coup, l'héritage, il se pose à ce moment-là parce que le féodalisme, il y a toute une question de... du coup, de donner, pour les seigneurs en tout cas, de donner leur patrimoine... en général, mais c'était pas à l'échelle de la France, parce qu'à ce moment-là, c'est pas centralisé, et c'est ce que va faire la Révolution, c'est-à-dire de centraliser les choses. Mais en tout cas, à ce moment-là, il y a quand même globalement en France les aînés garçons, c'est-à-dire il y a un droit de primogéniture, ce qu'on appelle primogéniture, c'est-à-dire le premier-né, mais un droit de masculinité, c'est-à-dire le premier-né garçon, qui va hériter de l'entièreté du patrimoine, et puis les autres, basta. C'est-à-dire que les filles, elles vont être mariées, en gros, et puis les autres, ils vont aller dans l'église, dans ailleurs, mais voilà. Et donc, le changement de société par cette constituante, il va être pensé sur un peu ce qu'on connaît aujourd'hui, c'est-à-dire une égalité, ou une pseudo-égalité, puisqu'on peut toujours discuter un peu, mais en tout cas, une espèce d'égalité entre les enfants au moment de l'héritage, c'est-à-dire que tous les enfants vont hériter à part égale, à peu près, bon. C'est pour résumer, parce qu'en vrai, il y a toujours des possibilités de faire des inégalités, et du coup... en gros, ce qui est intéressant, c'est que ces discussions-là qu'on suit, elle relate vraiment les discussions, elle les cite et tout, elle est allée fouiller dans les archives, et du coup, il y a vraiment une espèce de pensée que le droit successoral, il va être pensé comme un levier pour réduire les inégalités sociales qui sont à ce moment-là énormes, du coup, entre la noblesse et le tiers-état. Et comme un changement de société, même si là, a posteriori, plusieurs siècles plus tard, on a bien vu que c'est raté. Enfin, c'est que ça n'a pas suffi. Mais en tout cas, à ce moment-là, il y a vraiment un espèce de discussion entre les gens qui veulent plutôt faire des réformes agraires, c'est-à-dire exproprier les seigneurs par la force, quoi, et diviser les terres, et les gens qui pensent plutôt l'idée du droit successoral comme une manière plus douce, c'est-à-dire projeter... sur plusieurs générations pour finalement faire la même chose, mais avec un truc un peu plus dans le temps, en gros.
0: Et du coup, juste sur ces histoires de législation et de légiférer sur le droit successoral, ça s'est fait pendant la Révolution française et ça s'est jamais refait. Le droit français s'est jamais repositionné là-dessus.
1: Si, il y a eu plein de. Je résume parce que, enfin, en gros, si c'est revenu parce que en fait, il y a eu un moment où le droit. Il y a eu plein d'étapes, mais en tout cas, elle prend la Révolution française parce que c'est le moment où ça va faire centralité, c'est-à-dire que toute la France va être concernée par cette première loi. Par cette loi du droit successoral après la Révolution française qui va concerner vraiment toute la France, alors qu'avant c'était par région. Enfin, c'est ça, suivant les seigneuries, les trucs, les choses marchaient pas pareil, et que là ça fait vraiment un truc centralisé. Et après, bien sûr, qu'il va être, il va bouger, il va y avoir Napoléon qui va remettre ce truc de finalement non. Enfin bon, il va y avoir plein d'allers-retours. Ça, c'est au niveau législatif. Et puis après, il y a aussi au 19e siècle, ce qu'elle raconte, c'est tous ces débats sur l'héritage, des débats de philosophes, de sociologues qui n'ont pas forcément abouti à des choses, mais qui vont prendre l'héritage justement comme une manière de repenser cette question de société et des inégalités sociales que génère cet héritage. Et du coup, c'est des philosophes qui vont penser vraiment l'abolition de l'héritage, c'est-à-dire de dire que c'est vraiment injuste. Cette question d'hériter de personnes mortes, enfin la question de suivant dans quelle famille tu grandis, tu vas hériter ou non. Du coup, c'est complètement injuste. Du coup, penser l'abolition de l'héritage comme quelque chose de dire, en fait, il faut que les richesses accumulées ou les outils de production, c'est-à-dire les usines, les outils, les champs, ils reviennent dans le commun, c'est-à-dire qui reviennent à la société et que la société en fasse quelque chose. Et là, suivant les philosophes et sociologues, il y a différentes institutions qui sont pensées, parce que qui récupère le commun pour le redistribuer ? Ça a été la grande question. Du coup, il y a des gens qui ont pensé l'État comme institution qui centralise ce retour. Du coup, à partir du moment où quelqu'un meurt, tout est repris par l'État et redistribué. Et puis, il y a des gens qui sont allés un peu plus loin sur un truc de dire non, on n'a pas envie de laisser ça à l'État. Et de penser plutôt des choses découpées en termes, c'est vachement centré sur le travail quand même, hein, mais découpées en termes de justement de corporations de travailleurs. C'est le cas de Durkheim, du coup, qui est un sociologue connu dans les trucs de sociologie, qui lui part du constat que cette manière d'hériter, elle est liée. Il va faire une critique un peu de la famille, finalement, de la famille nucléaire liée au capitalisme, en disant que la transmission du patrimoine, elle a été pensée d'abord dans des trucs très communautaires, dans des grandes, grandes familles où c'était normal que ça reste dans les communautés, parce que c'était leur manière de vivre. Et puis là, en fait, le fait que les familles deviennent des familles nucléaires, en fait, ça a plus de raison d'être, cette question d'héritage, parce que c'est complètement dénué de sens que dans des aussi petites cellules on puisse hériter. Du coup, il faut que ça revienne au commun, et sa manière pour lui de faire revenir au commun, c'est d'imaginer une création de corporations de travailleurs et de travailleuses, où du coup là il parle notamment des outils de production, c'est-à-dire des champs, des usines, et comment quand une personne meurt et un agriculteur meurt à des champs, à une ferme, et comment cette ferme et ces champs ne vont pas aller à son fils qui est pas forcément qui a pas envie d'être agriculteur ou qui a rien à voir avec, ou à sa fille qui s'en fout, mais du coup va revenir dans la corporation agricole pour être distribué aux personnes qui travaillent la terre. Et pareil pour l'usine, c'est-à-dire c'est pas le fils ou la fille qui vont hériter d'une usine qui ils ont aucune idée de ce que c'est ni rien du tout, mais ça va revenir aux travailleurs. Enfin, c'est la corporation des travailleurs, ça mélange à la fois les employés et les patrons. Du coup, là encore, c'est un peu on sait pas trop comment ça va fonctionner. Mais bref, en tout cas, là je me suis un peu étendu, mais moi j'ai trouvé ça intéressant effectivement d'avoir toute cette histoire et de dire à quel point on a perdu du questionnement autour de l'héritage et sur cette question de l'abolition de l'héritage et de comment on s'imagine justement des sociétés autrement, enfin qui fonctionnent différemment, parce qu'effectivement aujourd'hui la question de l'héritage elle est minable. On est sur un truc de dire ah oui, on va imposer 10% à partir du moment où les gens touchent déjà 100 000 euros d'héritage, ou je ne sais même pas 10%, mais en tout cas il y a déjà un palier à 100 000 où tout est filé, et après c'est dégressif, enfin ça augmente avec les fortunes, mais
0: Oui, et puis c'est imposé et c'est des taxes qui vont dans les caisses de l'État pour réarmer la France. C'est pas du tout pour la sécu et les retraites, quoi.
3: Mais c'est ça que j'allais dire, c'est que peut-être qu'on en discute peu parce que ça a été une question qui a été absorbée par l'État et pas remis en discussion et en débat et que justement en fait si comme c'est absorbé par l'État ils en font ce qu'ils veulent et que là j'avais envie de dire ça que là actuellement beaucoup d'argent va à l'armée et pour faire la guerre et que ça on peut aussi s'y opposer même si c'est eux qui choisissent aussi où ils mettent l'argent, mais qu'il y a la force de la société civile aussi pour dire on veut des hôpitaux et pas des bombes, quoi.
0: On pourrait ouvrir des comptes pour verser nos hérites, nos taxes plutôt que les mettre, les donner aux impôts, comme les grèves de loyer. Et c'est super intéressant, mais il faut qu'on enchaîne. On arrive au terme de l'émission. On va faire un petit agenda en courant.
4: En courant.
0: Merci.
4: Frigo.
0: Est-ce que avant frigo, on fait un petit mot sur les bravos de la nuit?
4: Allez, ouais, c'est avant.
0: Ouais, parce que ça va se passer avant les Bravos de la Nuit, donc festival de théâtre à Pélussin du 18 au 22 août, la semaine prochaine, et il y a plusieurs choses intéressantes, notamment il y a une adaptation, bon il faut aller regarder le programme, il y a souvent plein de trucs super, mais notamment il y a une adaptation de la BD de Liv Strömquist, Les Sentiments du Prince Charles, que du coup personne ici n'a vu encore je crois, mais bon voilà, la BD, on en a de bons souvenirs, ouais. Donc on en parle quoi. Il y a plein d'autres trucs qui ont l'air très intéressants, mais comme on est en train de courir, on n'a qu'à s'arrêter là. N'hésitez pas, en tout cas, Les Sentiments du Prince Charles, ça va être les mercredis 19, jeudi 20, vendredi 21, samedi 22, à 18h. Il ne faut pas hésiter à réserver, souvent c'est pris d'assaut, les Bravos de la Nuit, à Pélussin, ça se trouve facilement partout.
4: Il y avait l'air d'avoir aussi une conteuse qui parlait de migration, ça avait l'air chouette aussi.
0: Et un spectacle sur la mort, mais je me souviens plus
4: oui.
0: du tout lequel.
4: Carrément.
0: Le de titre. Tonne
4: doit se faire.
0: Ouais.
4: Et ben rapidement le frigo. Alors c'est pas tout de suite, donc on va sûrement vous en reparler dans l'émission de septembre, sûrement celle d'octobre et peut-être même de novembre, parce que le frigo, qu'est-ce que c'est? C'est un festival. De résistance aux idées gravement oppressives, voilà, qui donne l'acronyme Frigo. Et ça va être un événement qui va se passer entre deux temps forts. Donc le premier week-end, ça va être le week-end du 17 octobre, plutôt sur Saint-Julien-Molin-Molette. Et le deuxième, c'est en questionnement, mais plutôt fin novembre, et plutôt sur Annonay. Voilà, donc il va se passer plein de choses, mais on n'a pas encore le programme. Il y aura des spectacles, des discussions, des ateliers, des concerts.
0: Des projections de cinéma.
4: Mm-mm. Voilà, donc on vous donnera un programme plus détaillé et plus d'infos. C'est en construction avec voilà, plusieurs individus, collectifs, associations du coin, du Pila, du bassin annonéen, pour essayer de contrer les idées d'extrême droite et de banaliser un discours antifasciste nécessaire. Voilà.
0: Et donc, si envie ou besoin de plus d'infos, faut pas hésiter à envoyer un mail à Fairfront. On mettra le contact sur la page de l'émission.
4: Tout à fait. Et j'en profite, jeudi prochain, à la Brasserie du Pila, il y aura un concert d'un groupe. Bon, je ne citerai pas le nom parce que ce n'est pas ça l'important. L'important, c'est que pendant cette soirée, il y aura une vente d'arancini, de crudités avec petite sauce, dont les profits seront pour ce festival antifasciste. Voilà, donc n'hésitez pas, jeudi prochain, à la Brasserie du Pila.
0: Jeudi 20 août.
4: Voilà.
5: Les arancini. C'est fini pour ce mois d'août, les amis.
3: Eh ben, ciao, ciao.
1: Salut.
0: Salut, salut. Hein.
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4: Charles, la ferme. Sans rancune.
3: Allez.
7: Peppa.
3: Allez, écoute Radio d'ici.
7: Ok.

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